0: frapper Moscou ce jeudi. C'est la plus importante depuis au moins 2 ans. Elle a provoqué des incendies autour de la capitale russe, en particulier celui d'une importante raffinerie. Attaque lancée et revendiquée par l'Ukraine, alors que Vladimir Poutine accueille depuis mercredi des dirigeants d'Asie du Sud-Est à Kazan, dans le Tatarstan. L'aide à l'Ukraine, il en a justement été question à une réunion de l'OTAN avec les 32 ministres de la Défense de l'Alliance Atlantique. Leur homologue américain, Pete Hegseth, a annoncé une probable réduction à venir des troupes américaines en Europe, mais cela n'a pas empêché les pays membres de promettre un soutien sans faille à Kiev, en particulier lors de la réunion avec les 25 pays membres du groupe de Ramstein. Le point à Bruxelles avec Pierre Benazet.
1: Les 57 pays du groupe de contact pour l'Ukraine ont multiplié ce jeudi les annonces et les promesses de soutien financier et matériel, en particulier un paquet d'assistance pour l'artillerie à longue portée, c'est-à-dire au-delà de 30 km, une enveloppe de 500 millions d'euros selon le ministre ukrainien de la Défense. Pour Mykhailo Fedorov, les programmes de soutien et d'armement annoncés par les pays du groupe de Ramstein porteraient sur près de 4 milliards au total, dont un quart pour les programmes de la Suède, de l'Allemagne et des Pays-Bas. Trois priorités pour l'armée ukrainienne ont été mises en avant. À côté de l'artillerie figurent la défense antiaérienne et les missiles longue portée. Le président ukrainien Volodymyr Zelensky est intervenu par vidéoconférence pour insister sur les besoins de défense contre les missiles balistiques russes. Pour le secrétaire général de l'OTAN, Mark Rutte, il y a actuellement une occasion à saisir pour tenter de forcer la main au Kremlin et l'amener à la table des négociations, au moment où l'Ukraine prouve sa capacité à agir loin en territoire russe, entre les frappes contre Saint-Pétersbourg et une raffinerie près de Moscou ce jeudi. Pierre Benazet, Bruxelles, RFI.
0: Une centaine de guérilleros colombiens ont déposé les armes dans le sud du pays ce jeudi, après la signature d'un accord de paix avec le gouvernement du président Gustavo Petro. À 3 jours du second tour de la présidentielle, les membres de la coordination nationale armée bolivarienne ont déposé symboliquement leurs fusils dans un immense conteneur portant l'inscription « Je parie sur la vie, je tiens parole pour la paix ». Et puis l'Assemblée nationale cubaine a adopté jeudi à l'unanimité un très vaste programme de réformes en faveur de l'économie de marché, marquant un virage historique pour l'île communiste, en proie, vous le savez, à une profonde crise économique et également mise sous forte pression par Washington. Nous y reviendrons dans nos prochaines éditions. Vous écoutez bien RFI, il est 4h et bientôt 7 minutes ici à Paris, 2h, 7 minutes en temps universel. L'épidémie d'Ebola en RDC, République démocratique du Congo, a tué 202 personnes. C'est le nouveau bilan dévoilé par l'Africa CDC sur la base de remontée des autorités sanitaires congolaises. Les tests en laboratoire ont confirmé que le virus avait contaminé 875 personnes. En RDC, l'épicentre de la maladie se concentre en Ituri, mais l'agence sanitaire de l'Union africaine est aussi très attentive à la situation au Nord Kivu, où 73 cas positifs à Ebola ont été recensés. Il faut dire que dans la province congolaise, les problèmes de sécurité et d'accessibilité freinent la riposte médicale. Écoutez le docteur Wessam Mukala, membre d'Africa CDC.
2: Malheureusement, une partie du Nord Kivu n'est pas accessible à nos équipes en raison de l'insécurité. Aussi, nous enregistrons un taux élevé de létalité dans cette province. Le taux d'identification et de suivi des cas contacts y est le plus bas des 3 provinces touchées. La sécurité est un vrai défi. Elle limite le déplacement de nos équipes qui ne peuvent pas atteindre les populations, faire de la prévention, vérifier s'il y a des cas suspects et au besoin les isoler, ainsi qu'identifier et suivre les cas contacts. Et notre crainte est qu'en y retardant l'accès humanitaire, le jour où nous pourrons nous y rendre, nous risquons d'être confrontés à une forte hausse du nombre de cas d'Ebola. C'est pour cela que nous appelons les différentes autorités à faire en sorte que nous puissions rapidement accéder à ces zones.
0: Et des propos recueillis par Alexandra Brangeon. Le parquet de Paris a fait appel de la relaxe d'un animateur périscolaire suspecté de violences sexuelles sur enfants. Les scandales dans ce secteur se multiplient ces dernières semaines en France et quelques parents d'élèves se sont réunis jeudi devant une école maternelle parisienne pour demander davantage de réponses sur cette question. Le reportage d'Oriane Gendreau.
3: Plusieurs dizaines de parents sont regroupés dans le centre de Paris. Frustrée et en colère, Sarah a presque les larmes aux yeux face au nombre croissant d'agresseurs.
4: On ne peut pas abandonner nos enfants.

0: sont des enfants dont les vies sont détruites, qui mettront beaucoup de temps à se reconstruire s'ils y parviennent. On n'a pas le droit pour ces enfants individuellement, pour leur famille, pour leur vie, pour notre société, on n'a pas le droit de laisser passer ça.
1: Elle a 3 enfants. 2 d'entre eux ont côtoyé de potentiels agresseurs pendant leur parcours scolaire. Si elle est sûre qu'ils n'ont pas été victimes, Nathalie ne peut pas en dire autant.
2: Soit parents de victimes, soit parents dans le doute que notre enfant soit victime. Je suis horrifiée d'avoir déposé mon fils pendant 3 années, alors que des criminels, des violeurs étaient dans l'école, que les institutions ont permis ça.
1: Christophe Poisson, adjoint à la mairie du 7e arrondissement, affirme que pour le moment, rien n'a été mis en place dans les écoles pour la rentrée 2026.
3: Aujourd'hui, sur le temps périscolaire, rien n'a changé. Rien n'a changé dans le recrutement. Rien n'a changé dans les trous dans la raquette. Rien n'a changé dans l'urgence de recruter des profils à tout prix. Et on sait à tout prix ce que ça veut dire.
1: Le Sénat a annoncé la semaine dernière la création d'une mission d'information consacrée à la prévention des violences dans le périscolaire.
4: Merci Oriane Gendreau, c'est la fin de ce journal RFI, 4h10 à Paris.
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10: Bonjour les voisins, les voisines. Aujourd'hui dans cette émission, une plongée dans la vie des riches et des ultra-riches. Un club très sélect dont le patrimoine ne cesse de progresser. La preuve, selon le dernier World Wealth Report de Capgemini, les patrimoines des millionnaires ont augmenté de 8,7% en 2025. Des millionnaires qui n'ont d'ailleurs jamais été aussi nombreux dans le monde. Au total, ils sont 25 300 000, c'est 2 millions de plus qu'en 2024. Ainsi, alors que la planète se réchauffe, que l'économie mondiale ralentit sous l'effet de la guerre au Moyen-Orient, que les pays peinent à réduire leur dette publique qui a explosé au moment de la pandémie de Covid-19, une poignée d'individus ne connaît pas la crise. De quoi alimenter les tensions, donc? En France, par exemple, la taxe Zuckman a électrifié les débats sur la contribution des grandes fortunes. Il s'agissait de mettre en place un impôt plancher de 2% sur le patrimoine des contribuables, dont la richesse est supérieure à 100 millions d'euros. Débattue à l'Assemblée et au Sénat français en 2025, la mesure promettait pourtant de rapporter entre 15 à 25 milliards d'euros par an. Elle a finalement été rejetée. Les grandes fortunes continuent donc de s'enrichir et réussissent à réduire leurs impôts en toute légalité, face grâce notamment à des niches fiscales. Alors, à travers l'impôt, comment s'organise la vie des ultra-riches? Que font-ils de leur argent? Pourquoi ne sont-ils pas plus taxés? On en parle avec vous, Aymeric Mantou. Vous êtes journaliste, rédacteur en chef chez Heroes Media. Vous êtes aussi l'auteur de la bande dessinée Voyage au pays des ultra-riches. Les dessins sont de Tomek et Légère. Elle est publiée aux éditions du Faubourg. Anne Brunner nous accompagne également. Bonjour.
11: Bonjour.
10: Vous êtes directrice des études de l'Observatoire des inégalités. Le dernier rapport de l'Observatoire sur les riches en France a été publié le 2 juin dernier. Vous allez nous en parler. Vous êtes avec nous en duplex depuis les locaux d'Issy Tours. Dans cette émission, nous ferons aussi le point sur la situation en Espagne, un des rares pays en Europe à s'être doté d'un impôt sur la fortune. Nous retrouverons notre correspondante Élise Gazingel à Barcelone. Les voisins, les voisines, vous souhaitez réagir, témoigner ou poser des questions à nos invités? Appelez-nous 33 6 11 80 41 89. Et puis en fin d'émission, la chronique « Y a débat » de Thibaut Matin. Cette semaine, Thibaut s'intéresse à l'IA au travail. Les voisins, les voisines, bienvenue dans cette émission.
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10: Anne Brunner, la question, la notion de richesse, on se rend compte que c'est quelque chose qui est très difficile à définir, c'est très subjectif, ça dépend en grande partie de notre propre condition. population. À ce jour, il n'existe aucune définition officiellement admise de la richesse. Pour quelle raison, selon vous ?
11: Alors, il y a probablement plusieurs raisons, mais on peut se demander d'abord pourquoi il n'y a pas de seuil statistique de la richesse, comme il en existe un largement admis. Pour la pauvreté, on a posé la question à l'INSEE, hein, qui fournit les données sur lesquelles nous travaillons, et notamment des données très détaillées sur la pauvreté en France, et beaucoup moins détaillées sur le haut de la distribution. Et la réponse qu'on obtenait il y a quelques années, c'était « ça répond pas à un besoin social ». Voilà. Sujet sur lequel, à l'Observatoire des inégalités, on n'est pas du tout raccord. On estime qu'il y a besoin aussi de décrire l'ensemble de la société française, y compris les plus riches, et d'avoir le même niveau d'information sur ces très riches. C'est une question de connaissance, et puis aussi d'éléments indispensables dans le débat sur la fiscalité, par exemple, et sur la redistribution, la manière dont se constituent les richesses en France. Aujourd'hui, le discours de l'INSEE nous semble évoluer. Nous travaillons avec le CNIS qui oriente les choix d'axes de travail des instituts statistiques publics. Et il semblerait, on espère que peut-être d'ici notre prochain rapport sur les riches, eh bien l'INSEE va tester un seuil de richesse qui ressemblerait au nôtre, c'est-à-dire fixé par rapport au niveau de vie médian, comme l'est le seuil de pauvreté, une mesure des inégalités en quelque sorte. On est riche quand on a beaucoup plus que le français du milieu. Ouais. Et c'est de cette manière qu'on fixe le seuil de richesse depuis 2020 déjà, la date de publication de notre premier rapport sur les riches.
10: Justement, l'Observatoire des inégalités a donc essayé de pallier à l'absence de critères admis par tous pour mesurer cette population. À partir de quel seuil une personne est-elle considérée comme riche d'après votre classification alors ?
11: Alors, on va commencer par parler de revenus. Le français du milieu, celui qui sépare la population en deux parties de taille égale, gagne 2150 euros pour une personne seule après impôt. Et on propose de fixer le seuil de richesse au double de ce niveau de vie médian. Ça veut dire qu'on est riche quand on gagne au moins, parfois beaucoup plus, que le double de ce que gagne le français du milieu. Précisément, pour une personne seule, toujours après impôt, ça représente 4300 euros. Ce qui veut dire, pour un couple, 6400 euros. Et pour une famille avec deux adolescents, par exemple, ça représente 10700 euros, toujours après impôt, et en tenant compte de l'ensemble des revenus du ménage.
10: Alors, ça concerne combien de personnes en France, à peu près ?
11: Alors, fixer ce seuil, c'est exactement ce que ça permet de faire, hein, pour commencer. C'est-à-dire qu'avant de décrire qui sont les riches, etc., il faut d'abord pouvoir les compter. Et donc, on établit, selon nos estimations, le nombre des personnes qui vivent au-dessus de ce seuil de richesse à 4,8 millions de personnes en France. Ça représente 7,5%.

0: c'est-à-dire en termes de niveau de vie, parce qu'on est censé, pour les statisticiens, partager nos ressources à l'intérieur d'un couple. Mais on sait que 69% des salariés qui se situent dans les 10% les mieux payés sont des hommes. Donc 7 hommes pour 3 femmes.
1: Et plus ça grimpe, plus on grimpe sur l'échelle des salaires et plus la part des femmes diminue. Hein.
0: En effet, le plafond de verre existe toujours en France, même s'il y a sur le long terme une réduction continue des écarts de salaire entre les femmes et les hommes. Mais les femmes sont moins représentées parmi les cadres. Et lorsqu'elles sont cadres, elles sont moins souvent dans les postes les mieux payés. Donc plus on grimpe dans les salaires, moins il y a de femmes.
1: Anne Brunner, la richesse ne vient pas seulement du salaire, elle peut aussi venir du patrimoine. Comment est-ce qu'il se constitue? À partir de quel moment est-on riche en patrimoine?
0: Alors, en effet, quand on mesure les revenus, on prend en compte le salaire, les retraites, mais on prend aussi en compte les revenus du patrimoine. Donc, le fait d'avoir un patrimoine, ça aussi, ça explique pourquoi plus on est âgé, plus on a des chances d'avoir des revenus du patrimoine qui vont venir compléter les revenus du salaire, plus on va avoir des hauts revenus. Mais il faut garder en tête que pour que les revenus du patrimoine représentent une partie significative de vos revenus, alors il faut vraiment se situer très très haut dans l'échelle de revenus. Mais vous m'interrogez sur une autre chose, c'est est-ce qu'on peut aussi fixer un seuil de richesse en patrimoine? Et là, il faut admettre que c'est un petit peu plus difficile. Alors, il y a deux différences avec le seuil de revenus. La première, c'est que le patrimoine, il est mesuré par ménage. Donc là, cette fois-ci, le patrimoine médian, celui qui sépare la population en deux, il y a 200 000 euros par ménage. Le patrimoine, c'est tout ce qu'on possède, que ça soit sa maison, un livret A ou une assurance vie ou les actions d'un grand groupe. Et donc, la moitié de la population possède moins de 200 000 euros. Pour une grande partie de la population française, même, on ne possède rien du tout. Et au-dessus de ce seuil, alors, les inégalités et les montants de patrimoine grimpent très très haut, avec une concentration, la propriété privée, notamment la détention des actions dans les entreprises, qui est extrêmement concentrée tout en haut de cette échelle. Si bien que les écarts sont beaucoup plus grands encore qu'en termes de revenus. Alors là, du coup, on s'interroge, nous, sur le seuil de patrimoine qu'il faudrait fixer pour que ça ait un sens. Et dans ce rapport, on propose de le fixer au, non pas au double, comme on le fait pour les revenus, mais au quadruple du patrimoine médian, ce qui voudrait dire plus de 800 000 euros pour un ménage. Tout en convenant que c'est pas la même chose pour des jeunes ménages que pour des ménages âgés, parce que, vous l'évoquiez, le patrimoine, il se constitue au fil de la vie, avec à la fois la possibilité pour les riches en revenus d'épargner, et aussi, au fil de la vie, de recevoir un ou plusieurs héritages, et on sait également que ces héritages sont très inégaux.
1: Justement, quelle est la part de succession, quelle est la part de succession dans ces constitutions de patrimoine?
0: Alors, la part des successions, on n'a pas les données. Thomas Piketty, un économiste qui travaille beaucoup sur ces questions, avait montré il y a quelques années, mais à ma connaissance, ces données ne sont pas actualisées, ne les a pas reprises dans l'édition de ce rapport, comment la part des successions dans la constitution du patrimoine grimpait de plus en plus et comment l'héritage expliquait une part de plus en plus importante des flux de patrimoine, de l'augmentation des patrimoines. Ceci dit, c'est pas le seul élément. Il y a aussi, pour expliquer l'augmentation des patrimoines et des hauts patrimoines qu'on voit au fil des années et de nos rapports, il y a aussi la valorisation boursière. Pour un grand nombre de ménages, c'est aussi des biens immobiliers qui se sont valorisés avec le temps. Donc l'héritage et l'épargne se combinent et forment une sorte de boule de neige. Plus on hérite, plus on a de patrimoine qui va lui-même rapporter des revenus. On va encaisser des loyers quand on est propriétaire de plusieurs logements et qu'on les met en location. On va recevoir des dividendes quand on est propriétaire d'actions. Plus on a de revenus, et plus on a de revenus, plus on va pouvoir épargner.
1: Et investir dans du patrimoine. Donc voilà. Plus on est riche, plus on s'enrichit en somme.
0: Eh bien, en matière de patrimoine, c'est effectivement ce qu'on constate. En termes de revenus, on voit aussi les revenus de nos riches augmenter sur ces dernières années.
1: Oui, parce qu'ils ont considérablement augmenté, notamment chez les classes les plus, sur le haut de la pyramide, pardon.
0: Oui, en effet.

0: On voit que pour les 10% les plus riches, les revenus ont augmenté beaucoup plus vite que pour les plus pauvres, mmh. notamment. Mais ce qu'on constate aussi, c'est que si on met la focale sur le 1% ou même le 0,1%, un ménage sur 1000, enfin une personne sur 1000, alors là, l'augmentation des revenus, et notamment des revenus du patrimoine, est incomparablement plus forte que le reste des revenus, les salaires, qui constituent la source de revenus d'une immense majorité de Français.
1: Alors concrètement, excusez-moi Anne Bonner, qu'est-ce que ça veut dire être ultra riche aujourd'hui en France? C'est quoi le seuil?
0: Alors, je vous le disais, hein, 4300 euros, pour nous, ça veut dire être riche. Mmh. Mais au-dessus de ce seuil, la richesse grimpe beaucoup, beaucoup plus haut. On sait qu'il y a 1% de la population, on pourrait les appeler un peu les super riches, et je vais essayer de mettre des qualificatifs, qui gagnent plus de 7500 euros, toujours pour une personne seule, hein, après impôt. Le 1 pour 1000, il gagne plus de 20 000 euros. Et puis, le 1 pour 10 000, il gagne plus de 71 000 euros. Et puis, voilà, si on s'intéresse, comme on le fait, au salaire des grands patrons du CAC 40, alors on voit que en 2024, la dernière année dont on dispose, le PDG le mieux payé, c'était Francesco Milleri, le PDG du groupe qui fait des lunettes, Essilor Luxottica. Lui, il a gagné sur une année autant que ce que gagnent 1400 personnes au SMIC.
1: Émeric Manteau, une réaction au portrait qu'Anne Brunner vient de dresser des riches en France, ça correspond à l'idée que vous faisiez de la richesse?
2: Alors, je connais les statistiques, pas aussi bien que madame, mais effectivement, on se souvient de cette phrase de François Hollande qui disait qu'à partir de 3000 euros, on était riche. Et je comprends que pour 99% des Français, ça peut être le cas. Moi, les ultra-riches dont je parle, ce sont des gens qui sont non seulement fortunés en milliards de revenus par an, je compte même pas le patrimoine puisqu'il est très difficile à évaluer. Le patrimoine privé, il est complexe et souvent caché. Mais non, ça me paraît assez loin de l'idée qu'on se fait des ultra riches. Les ultra riches que j'écris, moi, c'est ceux qui voyagent en jet privé et qui ont des yachts, et on n'a pas un yacht avec 70 000 euros de revenus. D'ailleurs, beaucoup de gens qui nous écoutent sans doute et qui peut-être gagnent 50, 70 000 euros par an, se considèrent pas eux-mêmes comme des super riches, ni même des riches tout court. Ils sont aisés. J'ai fait un certain nombre de signatures avec la sortie de ce livre et rencontré des gens d'horizons très différents qui me disent mais à 50 ou 100 000 euros par an, on n'est pas riche. Parce qu'en fait, on élève des enfants, on paye des études, on paye beaucoup d'impôts.
1: Tout est une question de point de vue, comme on le disait tout à l'heure avec Anne Brunner. On va vous retrouver dans quelques instants justement pour faire un voyage au pays des ultra-riches. C'est le nom de votre bande dessinée. Et on va essayer de comprendre comment ils arrivent à échapper à l'impôt et aux taxes. On en parle tout de suite après IBA, avec ce titre choisi par notre réalisateur, Maël Guyot.

0: Chiff Kiff, Paris Bas sur RFI, 8 milliards de voisins pour parler des riches et des ultra-riches aujourd'hui. Émeric Manteau, vous aviez déjà travaillé sur les ultra-riches. Vous avez d'ailleurs publié un livre en 2010 qui s'appelait déjà « Voyage au pays des ultra-riches ». Qu'est-ce qui a changé depuis ?
1: Ce qui a changé, c'est que la concentration des richesses s'accélère. Les gens qui ont le plus d'argent sont de plus en plus nombreux, donc le fossé s'accroît. Et ce qu'il y a aussi, c'est que il y a rien qui change politiquement. C'est-à-dire que en fait, ça agace de plus en plus de gens. Avant, il y avait pas de différence particulière. Quand on était un notable, on pouvait tout à fait s'accommoder du fait que quelqu'un voyage en jet privé ou en yacht. Aujourd'hui, c'est devenu quelque chose qui agace. Il y a des sites internet qui répertorient les allers-retours, voilà, des grandes fortunes dans les stations balnéaires ou dans les aéroports pour dire ils ont bougé, ça a dépensé tant de carbone, etc. Donc on voit bien qu'il y a beaucoup de choses qui ont changé. La question aussi de l'environnement et de ses répercussions changer la manière dont les gens pensent la richesse aujourd'hui.
0: Alors, dans votre bande dessinée, vous partez d'un constat. Les très, très riches, comme vous les appelez, n'ont jamais été aussi nombreux en France et ils n'ont jamais payé aussi peu d'impôts. Et un des moyens d'échapper à l'impôt, ce sont les niches fiscales, une spécificité bien française dans laquelle on bat des records.
1: Oui, il y a à peu près 500 niches fiscales. Alors, par niche fiscale, pour les gens qui ne sont pas des spécialistes de la fiscalité, c'est très simple. En France, quand vous faites des travaux dans votre maison, par exemple, et que vous changez les fenêtres, l'État vous donne un crédit d'impôt. C'est ça qu'on appelle une niche fiscale. C'est l'État, pour certaines dépenses, vous redonne de l'argent qui se défalque du total des impôts que vous devez chaque année. Donc on voit bien à l'échelle d'un ménage modeste ce que ça peut donner. Bah, il faut imaginer à l'échelle de quelqu'un qui possède des châteaux, des haras, des avions, des bateaux. Chaque petite disposition s'ajoute et donc vous pouvez arriver à faire des économies d'impôts substantielles. Je vais donner un exemple. Aujourd'hui, la fondation Louis Vuitton, par exemple, elle a permis à son initiateur de faire plusieurs centaines de millions d'économies d'impôts. Donc c'est pas un cadeau qu'on lui fait, on lui a fait un chèque. En revanche, c'est de l'argent qui va pouvoir défalquer de l'impôt qu'il doit à l'État à la fin de l'année.
0: Et puis c'est tout un système assez complexe, un millefeuille qui est quand même assez compliqué à comprendre si on connaît pas les ficelles.
1: C'est impossible à comprendre si on n'a pas fait des années de fiscalité, si on n'a pas un bataillon d'avocats, de family office comme on appelle ça. C'est les avocats, les fiscalistes, les financiers qui travaillent pour les familles les plus riches et qui sont chargés d'optimiser chaque euro investi. Donc c'est un peu l'idée de ce livre, c'est de raconter comment en fait les gens qui ont une passion pour la peinture, pour les bateaux ou pour les chevaux de course, c'est jamais des passions vraiment gratuites, c'est-à-dire qu'à chaque fois, ils vont aller gratter des niches fiscales et faire des économies d'impôts. Donc c'est pour faire écho à ce que disait tout à l'heure
0: Anne Brenner,
1: c'est plus je dépense d'argent, plus j'en gagne.
0: Alors, ça représente quand même 90 milliards d'euros de pertes pour l'État en 2006, ces niches fiscales, c'est considérable. Selon vous, pourquoi l'État préfère fermer les yeux plutôt que de revenir sur les avantages fiscaux des plus fortunés ?
1: Alors, comme on le voit, en France et pas seulement dans d'autres pays européens, quand on essaye de lever les cailloux qui dissimulent la fiscalité des plus riches, on n'est pas tout à fait sûr de la manière dont on va aller récupérer cet argent. C'est-à-dire que ça demande beaucoup d'investissement et de moyens, et le rendement de ces impôts-là est pas toujours facile à comprendre. Si, par exemple, je décide d'aller regarder pourquoi les haras en Irlande, par exemple, sont moins imposés qu'en France, ça demande des combats politiques au niveau européen qu'on n'est pas sûr de mener, qui vont peut-être prendre des années, pour des résultats niche par niche sur les 500 niches fiscales qui peuvent être assez modestes.
0: Alors, vous évoquiez tout à l'heure je vous demanderai s'il vous plaît, pardon, excusez-moi, de me donner un exemple de niche fiscale sur les châteaux. On sait que les ultra-riches aiment investir dans les châteaux. Comment est-ce qu'ils arrivent justement à faire fructifier leur argent avec les châteaux, en investissant dans les châteaux?
1: En fait, c'est très simple. Il y a surtout deux manières principales, enfin trois si on compte le forêt, parce que souvent un château, il y a une forêt, et donc la forêt, c'est un statut fiscal particulier. Mmh. Être propriétaire d'une forêt en France, ça vous permet par exemple de défalquer un certain nombre de dépenses qui rentrent quand vous avez plusieurs sociétés, ce qu'on appelle une holding familiale par exemple. Il y a des entreprises qui vont faire du profit, vous êtes actionnaire d'une grande entreprise, ça va faire du plus, donc vous devez de l'impôt, et on va dégréver ce que vous avez investi, par exemple, pour restaurer votre château, si c'est un monument historique. Donc, le système des monuments historiques en France privilégie aussi les investissements dans la pierre, dans la restauration de monuments historiques. Donc, vous refaites des fresques, des peintures, des parquets. Il y a des contreparties. Il faut l'ouvrir un certain nombre de jours par an pour bénéficier de tel ou tel dégrèvement. Mais c'est clairement une niche fiscale. Donc une deuxième, c'est la forêt, et la troisième, ça va être le fait que votre château, il va être structurellement déficitaire, parce que c'est très difficile de gagner de l'argent avec un château, même si vous avez des bed and breakfast ou des chambres d'hôtes, etc., ou des visites. Le montant est jamais équivalent aux dépenses qu'il faut pour l'entretenir, de personnel, de sécurité, etc. Et donc tout ça, si c'est un résultat négatif et que vous gagnez par exemple beaucoup d'argent en étant actionnaire, je sais pas moi, de LVMH, de Total ou d'autres, eh bien, vous allez défalquer de ce que vous devez aux impôts, ce que vous avez dépensé, votre déficit dans cette structure. Et donc, ça fait trois niches fiscales déjà.
0: Alors, en France, la spécificité aussi, c'est que ces niches ne sont pas corrélées au niveau de la fortune.
1: Non, c'est tout à fait exact. Aujourd'hui, vous pouvez vous appeler Rothschild et avoir des châteaux et ne pas payer d'impôts, par exemple, sur certains biens ou sur certaines sociétés, parce que on est tout simplement incapable d'évaluer le patrimoine privé des gens quand il n'est pas coté en bourse. Tous les classements en France, notamment celui de Challenge sur les grandes fortunes, sont basés uniquement sur les déclarations des actionnaires des sociétés. Mais si, par exemple, vos parents ou mes grands-parents m'ont transmis un patrimoine, il est entre guillemets fiché nulle part, sauf auprès du fils qui sait que vous êtes propriétaire, mais ce ne sont pas des données publiques.
0: Alors, tout ça se fait bien sûr en toute légalité, hein, mais qui dit illégal ne dit pas forcément très moral. Et vous donnez notamment l'exemple des dons pour la reconstruction de la cathédrale de Notre-Dame après l'incendie. Racontez-nous.
1: Il y a eu toute une polémique. Je pense que les Français s'en souviennent de dons de milliardaires français pour plusieurs centaines de millions d'euros pour venir en aide à Notre-Dame, qui est un drame qui avait ému tout le monde. Et en fait, la loi sur le mécénat en France permet de défiscaliser ces dons. D'ailleurs, devant la polémique qui avait enflé, un certain nombre de donateurs, de gros donateurs, je pense à Bernard Arnault, François Pinault, etc., des familles françaises très riches, sont revenus sur ces dispositions en disant « Nous n'allons pas solliciter de la part de l'État la défiscalisation de ces dons », ce qui ne veut pas dire qu'ils ne le font pas par ailleurs. François Pinault, qui a aussi créé sa fondation, notamment à Paris, à la Bourse du Commerce, avait déclaré, quand il a lancé cette fondation, je ne ferai pas appel à la loi sur le mécénat en France, je ne veux pas que ce soit les Français qui payent ma fondation, c'est moi qui en fais don. Donc aujourd'hui, ils sont obligés de préciser, compte tenu de ce contexte qui monte de rancœur envers les gens qui ont le plus de patrimoine, de préciser, quand ils font un don, que c'est pas les Français qui vont payer.
0: Alors, vous évoquiez à l'instant une fondation d'art contemporain. Justement, il y a un secteur qui est particulièrement porteur pour les ultra-riches. C'est donc le secteur de l'art contemporain. Et vous prenez notamment l'exemple de François Pinault, qui a très bien su tirer des avantages fiscaux pour faire fructifier sa fortune, au point de devenir une figure incontournable du marché. Est-ce que vous pouvez nous expliquer le principe de base de cette niche? Comment est-ce qu'on s'enrichit avec l'art? On achète un tableau au départ, ça coûte un peu cher, et puis c'est quoi la suite alors? Parce que lui, il en a acheté beaucoup.
1: Alors, il y a plein de mécanismes qui permettent... déjà, c'est pas une personne privée qui souvent achète de l'art, c'est une société. Elle est généralement immatriculée à l'étranger. Notamment, je pense à Genève, qui a des ports francs, c'est-à-dire des hangars entiers avec des centaines, des milliers de toiles de maître qui est dans la forte... C'est inestimable, parce qu'on ne sait pas exactement ce qu'il y a dedans, c'est une société privée. On héberge ça dans une société, on fait acheter ou revendre par d'autres filiales à l'étranger. Quand vous revendez votre tableau, quelqu'un d'autre va l'acheter. Les plus-values, elles sont imposées qu'en France. Donc si c'est une holding luxembourgeoise qui a vendu à Genève, ça n'atteint jamais le fisc français. Donc en réalité, toutes ces œuvres, elles sont logées dans des structures, dans des holdings parallèles, elles disparaissent en quelque sorte, et c'est intraçable.
0: Si vous donnez une œuvre à une fondation d'utilité publique, vous pouvez déduire jusqu'à 60% de sa valeur sur vos impôts.
1: Tout à fait, il y a énormément de dispositions. Alors elles ont des vertus, hein, ces dispositions. Elles permettent de constituer des collections qui restent sur le territoire français, d'entretenir des monuments historiques. Il ne s'agit pas de dire que tout est mauvais. Moi, je me pose pas du tout en en juge moral. Je décris le système tel qu'il existe, en fait.
0: Enfin, pour qu'on se rende compte, rien qu'en 2016, hein, il a acquis 118 œuvres pour un montant de 182 millions d'euros, quand le budget d'acquisition d'un grand musée français, c'est 1 million d'euros par an. Finalement, la richesse donne une influence culturelle, économique et sociale.
1: Oui, bien sûr, dans le cas de François Pinault ou de Bernard Arnault, c'est assez clair, ils ont utilisé l'art pour se hisser au niveau des plus grands. Il faut voir qu'aux États-Unis, les personnes les plus reconnues socialement sont celles qui donnent au fameux Met, avec le Met Gala, donc ce grand musée contemporain de New York. Il y a il faut être au board, c'est-à-dire au conseil d'administration des grands musées. C'est comme ça qu'on fait partie de l'establishment aux États-Unis, et c'est un mode de vie qui a largement irrigué tous les pays européens et même les pays asiatiques aujourd'hui. Pour être important, il faut avoir pas uniquement réussi dans les affaires, il faut avoir une dimension culturelle. C'est aussi ce qui permet de transmettre aux générations suivantes. Quand il y a votre nom sur le fronton d'un musée, ça a été le cas des Rothschild, par exemple.
0: Et finalement, ce que montre votre enquête, c'est que les ultra-riches ne se définissent pas seulement par leur consommation, mais plutôt par leur capacité à organiser et faire fructifier leur patrimoine. C'est la clé.
1: Tout à fait, c'est l'organisation, c'est d'avoir ce qu'on appelle donc des family office, c'est-à-dire des gens, parfois plusieurs dizaines de personnes, dont le seul travail est de faire fructifier et de se dire, tiens, si j'investis dans l'immobilier, où est-ce qu'il faut investir pour que ça me coûte le moins cher possible?
0: Restez avec nous, on va voir comment ça se passe chez nos voisins européens.
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0: En Europe, c'est devenu très rare de taxer les grandes fortunes. Seuls 3 pays le font encore. La Norvège, la Suisse et depuis peu l'Espagne. L'Espagne, c'est précisément là que nous nous rendons maintenant avec notre correspondante Élise Gazingel. Bonjour Élise.
6: Bonjour Lucie.
0: Alors cet impôt sur les grandes fortunes, c'est assez récent, hein?
6: Oui, il s'agit ici de l'impôt temporaire de solidarité des grandes fortunes qui a été implémenté en 2022 par le gouvernement de gauche, et comme son nom l'indiquait, il avait été pensé à la base pour être temporaire, mais en fait, depuis 2024, il a été prolongé de manière indéfinie. Alors concrètement, en comptant une partie exemptée, ce sont les fortunes de plus de 4 millions d'euros de patrimoine qui doivent le payer, un impôt qui va de 1,7% jusqu'à 3,5% pour ceux qui ont plus de 10 millions d'euros. Et ce qui est intéressant, en fait, c'est que cet impôt est une réponse du gouvernement central espagnol de gauche aux nombreuses exonérations fiscales appliquées par les régions ici, notamment celles gouvernées par la droite, comme Madrid ou l'Andalousie.
0: Parce qu'en fonction des régions espagnoles, on ne paye pas les mêmes impôts.
6: C'est ça, parce que, par exemple, les régions qui sont dirigées par la droite, donc, appliquent un taux très bas pour l'impôt de succession, notamment, et exonèrent même complètement l'impôt, disons, classique sur le patrimoine, pour ceux qui résident dans leur région. En d'autres termes, être riche à Madrid est plus avantageux que de l'être à Barcelone. Cet impôt national, donc, visait à neutraliser, ces disparités, mais même si la première année, en 2023, cet impôt sur les grandes fortunes a permis de collecter plus de 600 millions d'euros, ce chiffre a chuté de 95% en 2024 avec la réactivation des impôts régionaux. Comme il n'y a pas de double imposition ici, en fait, les plus riches préfèrent payer, ou plutôt ne pas payer, l'impôt régional que l'impôt national. C'est ça aussi d'être dans un pays décentralisé.
0: Et ces régions approuvent régulièrement des réductions fiscales pour aider les plus riches.
6: Oui, d'ailleurs, il y en a une qui va vous parler, une niche fiscale qui est d'actualité, si je peux dire. Celle approuvée en 2024 par la région de Madrid, là encore, que l'on appelle la loi Bappé, du nom de l'attaquant français arrivé au Real Madrid cette même année. Javier Ruiz en faisait son édito sur la matinale de la Cadena Ser.
7: Dans des circonstances normales, si quelqu'un gagne plus de 300 000 euros, Mbappé va gagner un peu plus que ça. Il doit payer 45% d'impôts en deux parties. 24,5% au pays et 20,5% à la région. Donc au total, 45%. Mais la région de Madrid a changé ça. S'il investit à Madrid et maintient cet argent investi, alors il pourra éviter cette partie régionale. C'est-à-dire payer uniquement les 24,5% de l'impôt national. C'est exactement le même taux que paie un ouvrier qui gagne moins de 20 000 euros par an.
0: L'Espagne,
6: La région, oui, quant à elle, sur cette niche fiscale, affirme que pour ces étrangers qui arrivent à Madrid, cela permettra surtout d'attirer donc les talents, notamment les footballeurs et puis les investisseurs.
0: Et l'Espagne a-t-elle besoin d'attirer les plus riches, Élise ? Quelle est la proportion dans le pays ?
6: Alors, selon le ministère des Finances ici, en 2017, 1% des plus riches possédaient 24% de la richesse nationale et désormais ils possèdent 30%, 6 points de plus donc. Les grandes fortunes se portent bien. Et puis, depuis quelques mois, l'idée de taxer ces super riches fait son chemin. Gabriel Zucman est venu ici à Barcelone fin avril pour le sommet progressiste. D'ailleurs, les gouvernements brésiliens et espagnols, à l'initiative de cette rencontre progressiste ici, ont accordé de travailler à l'implémentation de cette taxe pour, je cite, réduire les inégalités. Il faut dire que malgré les bons chiffres macroéconomique, l'Espagne en fait atteint 20% de pauvres, c'est-à-dire qui gagne moins de 12 000 euros par an et détient le triste record européen de la pauvreté infantile, près de 34%.
0: Merci Élise Gazingel. Une réaction à ce reportage, Anne Brunner. La France devrait s'inspirer du système espagnol ?
8: Alors on a eu, nous aussi, un impôt de solidarité sur la fortune.
0: Qui a été supprimé en 2017.
8: Il a été supprimé en 2017 au début du premier quinquennat Macron et remplacé par un simple impôt sur la fortune immobilière qui ne touche plus que le patrimoine immobilier à l'exclusion de tout patrimoine professionnel. Je le disais, dans les très grandes fortunes, c'est principalement du patrimoine professionnel qui fait la richesse des très grandes fortunes, le fait de posséder des actions, des entreprises, voire des groupes entiers. Et de ce fait, on a divisé par deux le nombre de personnes redevables de l'impôt sur la fortune. Aujourd'hui, pour payer l'impôt sur la fortune immobilière en France, il faut posséder plus de 1,3 million de patrimoine immobilier, mais avec 30% d'abattement sur la résidence principale, ça ne touche plus que 0,6% des ménages français. Vraiment une fraction infime, avec des taux bien inférieurs à ceux annoncés dans le reportage sur l'Espagne. C'est pas la seule réduction d'impôts dont ont bénéficié les ultra-riches en France. Rappelons-nous qu'au même moment, on a réduit aussi la taxation des revenus financiers, donc les revenus, les dividendes, les revenus de ce patrimoine financier sont taxés aujourd'hui moins que le travail. Et puis, quelques années plus tard, on a supprimé la taxe d'habitation au nom du pouvoir d'achat des classes moyennes, mais qui payait le plus de taxes d'habitation, eh bien, c'était ceux qui avaient les plus grands logements, qui n'en demandaient pas autant, et à qui on a fait à nouveau un cadeau fiscal en termes de taxes d'habitation.
0: Merci Anne Brunner. Aymeric Mantoux, ce que vous pointez dans votre enquête, c'est la complaisance des gouvernements à l'égard des riches et des ultra-riches. Qu'est-ce qu'il faudrait, selon vous, pour plus de justice fiscale ?
1: Ce qu'il faudrait, c'est que je pense que les hommes et les femmes politiques dans ce pays, qui soient de droite ou de gauche, aient un peu plus de courage et surtout soient eux-mêmes un peu moins concernés. On se rappelle quand même que dans les années 80, c'est Laurent Fabius qui était ministre socialiste, qui avait lui-même un patrimoine artistique important, puisqu'il était fils d'antiquaire, et qui avait conduit à l'exonération des œuvres d'art de l'impôt sur la fortune. Donc il faudrait peut-être que chacun prenne un peu de hauteur et soit capable d'être un peu moins inféodé aux intérêts des plus puissants.
0: Merci à tous les deux pour votre éclairage. Anne Brunner, le dernier rapport des riches en France de l'Observatoire des inégalités est paru en juin dernier. Aymeric Mantoux, votre bande dessinée Voyage au pays des ultra-riches avec les dessins de Tomek Heidiger est publiée aux éditions du Faubourg. Les voisins, les voisines, restez avec nous. Dans quelques instants, la chronique Y a débat avec vous, Thibaut Matin. Cette semaine, vous allez nous parler de l'arrivée de l'intelligence artificielle au travail.
9: Oui, tout à fait. Je vais vous parler du travail de l'ombre. Ce sont ces tâches qui ne sont pas au cœur de notre métier, mais que nous sommes obligés de faire.
0: On va entrer dans le détail de ces tâches dans quelques instants. Restez avec nous, les voisins, les voisines. On se retrouve tout de suite après cet extrait de la playlist RFI.

0: Ondas d'Omar, on a beaucoup de vacances avec New Gaini et Gabriel Prado, RFI 8 milliards de voisins. On parle maintenant de l'intelligence artificielle dans nos vies, c'est la chronique Y a débat.
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0: Thibaut Matta, cette semaine, vous allez nous parler des tâches répétitives au travail, bientôt remplacées par l'IA.
6: Oui, effectivement. Imaginez une journée de travail productive et pleine de réunions. Mais à 19h, pas question de rentrer à la maison. Il faut encore rédiger les notes de frais, déclarer ses heures, réserver des déplacements professionnels ou encore rédiger les comptes rendus de ces fameuses réunions. C'est ce qu'on appelle le travail de l'ombre. Et alors, et pour mieux comprendre, j'ai rencontré Jean-Christophe Tonnet-Bucalo. Il est cofondateur de Perk, une entreprise spécialisée dans les voyages d'affaires et qui intègre déjà l'IA pour effectuer ce travail invisible.
7: Le travail de l'ombre, c'est de penser quelles sont les tâches que vous devez faire qui n'ont rien à voir avec votre métier. Vous êtes installateur d'éoliennes, vous êtes ingénieur, vous êtes architecte, mais malgré tout, vous devez faire des notes de frais, vous devez avoir du voyage d'affaires, vous devez remplir des devis fournisseurs. C'est ça ce travail de l'ombre, c'est toutes ces tâches que vous devez faire dans le cadre de votre entreprise qui n'ont rien à voir avec la vraie fonction que vous devrez délivrer.
6: Alors le problème, c'est que dans certaines entreprises, eh bien ces tâches, elles sont déléguées à certaines personnes. Et le risque, eh bien, c'est le remplacement de ces personnes-là par l'IA. Selon un cabinet de conseil américain, 55 000 postes ont déjà été détruits aux États-Unis en 2025 à cause de l'IA. Alors certains postes sont-ils vraiment menacés ?
7: C'est plutôt une modification des postes. On était aujourd'hui avec des gens qui ont justement ce poste-là. Ils étaient tous intéressés et fascinés par la discussion. Parce qu'en fait, la raison pour laquelle ils aiment s'occuper, par exemple, du voyage au sein de leur entreprise, ce n'est pas pour répondre pour la 67e fois de la semaine combien je peux dépenser pour un dîner. Non, la raison pour laquelle ils font ça, c'est qu'ils veulent organiser le voyage d'entreprise de la meilleure manière que possible. Donc, ils se retrouvent à faire, en fait, vraiment ce qu'ils ont envie de faire. Donc, on n'est pas vraiment dans la suppression du poste, on est plus dans l'élévation du poste sur le jugement, la stratégie et la relation émotionnelle. Et donner à l'IA toute la partie répétitive. De la même manière que des tâches ont disparu quand les ordinateurs sont arrivés, il y a des tâches qui vont disparaître. Mais la responsabilité du dirigeant, c'est de faire l'éducation pour que ce transfert de tâches correspond à un nouveau poste et que les gens puissent continuer à se développer au sein de l'entreprise.
0: Mais alors Thibault, l'IA ne remplace pas les postes, elle les transforme.
6: Exactement. Et quand on parle de l'arrivée de l'IA, on pense souvent à la destruction créatrice. Alors c'est un concept économique. Et dans ce concept, l'arrivée d'une nouvelle technologie entraîne la destruction d'emplois. Mais cette perte, elle est compensée par la création de nouveaux postes grâce à cette innovation. Mais l'IA va arriver dans chaque travail, et il s'agit de savoir comment l'apprivoiser. Et pour Jean-Christophe Tonnet-Bucalo, il y a deux principes à suivre, surtout pour les dirigeants.
7: Le premier, c'est l'éducation. La manière dont on va faire en sorte que l'IA, en tout cas au sein d'une entreprise, soit adoptée de manière positive, c'est d'éduquer tous les gens de l'entreprise sur comment l'utiliser. Le deuxième point, il faut appliquer du jugement à l'IA. La notion de jugement est essentielle. Et c'est pour ça qu'elle se lie pour moi à l'éducation. C'est que si vous comprenez comment les modèles fonctionnent, comment l'IA fonctionne, et si vous ajoutez ce sens critique, à ce moment-là, vous êtes capable d'avoir un jugement et vous êtes capable de l'utiliser positivement au sein de votre entreprise. Tous les métiers sont en train d'être transformés. Donc ma responsabilité en tant que dirigeant, c'est d'aider cette transformation par l'éducation et par le fait que les gens vont comprendre comment le modèle fonctionne.
0: Si je comprends bien, Thibaut, l'IA arrive dans chaque secteur et il va falloir s'y plier.
6: Oui, tout à fait. Et c'est en tout cas l'analyse que donne Jean-Christophe Tonnet-Bucalo. Et c'est aux dirigeants d'entreprise donc d'accompagner les équipes en leur apprenant à utiliser l'IA. Mais il insiste, l'intelligence artificielle doit soutenir le travail de l'humain et en aucun cas le remplacer.
7: Là où l'humain est unique et doit garder son existence, c'est sur le relationnel et le jugement. J'ai été un jour coincé par un blizzard au milieu de Utah, aux États-Unis. Et alors ce jour-là, je peux vous garantir, je voulais pas parler à une intelligence artificielle. Je voulais parler à un humain qui allait me sortir de cette galère. Donc ça, c'est le premier, c'est la partie émotionnelle, la partie relationnelle. Et la deuxième partie, c'est la partie jugement. C'est que par exemple, dans le voyage d'affaires, on doit contrôler les dépenses. Mais contrôler les dépenses, c'est fait dans un environnement de contexte. Et ce contexte-là nécessite le jugement. Et c'est là où on voit les deux parties qui sont uniques à l'intelligence humaine, le relationnel et le jugement.
6: Bon, vous l'aurez compris, hein, Jean-Christophe Tonet-Bucalo, il est plutôt optimiste hein, dans toute son analyse. Pour lui, il y a la place de l'être humain au travail. Eh bien, ce n'est pas pour demain, mais selon une étude de la COFAS et de l'Observatoire des emplois menacés et émergents, eh bien, ce sont près de 5 millions d'emplois qui sont en danger en France avec l'arrivée de l'IA d'ici 2030.
0: Merci Thibaut Matta. Vos chroniques sont à réécouter sur la page des 8 milliards de voisins et sur la chaîne YouTube de RFI dans la playlist Il y a débat. Merci aussi à Juliette Bourreau et Delphine Cachin qui m'ont aidé à préparer cette émission, à Inès Emprun aux réseaux sociaux et à Maëlle Guyot à la réalisation. Les voisins, les voisines, on se retrouve demain. Cette fois, nous parlerons des femmes de plus de 50 ans. Agisme, inégalité salariale, plafond de verre, chômage, quelle place pour elles dans le milieu du travail? Nous verrons aussi comment mieux valoriser leurs expériences pour que leur âge soit perçu non pas comme un handicap, mais plutôt comme une richesse. On attend vos témoignages. Vous pouvez nous raconter, si vous avez plus de 50 ans, comment ça se passe pour vous au travail, les voisines. Notre numéro WhatsApp, 33 6 11 80 41 89. À demain donc. D'ici là, portez-vous bien.

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6: Bonjour à toutes et tous. À la une de l'actualité, le flou autour des négociations à venir entre l'Iran et les États-Unis. Elles devaient débuter aujourd'hui en Suisse, mais le vice-président américain J.D. Vance annonce pour l'instant rester à Washington. Le protocole d'accord a été approuvé hier par le guide suprême iranien Mojtaba Khamenei, et des Iraniens expriment leur espoir au micro de notre correspondant à Téhéran dans un instant. Des images de chaos à Moscou hier après la plus importante attaque de drones ukrainiens sur la capitale depuis au moins 2 ans. Dans ce journal, on s'interroge sur l'effet de ces frappes sur l'opinion russe. À la une également, l'épidémie d'Ebola en RDC et l'inquiétude de l'Africa Sidici sur la situation dans le Nord Kivu. La Coupe du Monde de football et le Mexique, première équipe qualifiée pour les 16e de finale. À l'instant, victoire 1-0. Et puis la parade dans les rues de New York hier pour célébrer la victoire des Knicks en NBA. Quand commenceront les négociations entre l'Iran et les États-Unis, alors qu'une cérémonie de signature du protocole d'accord et le début des pourparlers étaient prévus aujourd'hui en Suisse? C'était avant que Donald Trump et le président iranien Massoud Pezeshkian ne signent finalement à distance le texte mercredi. La Maison-Blanche annonce ce matin que J.D. Vance reste pour l'instant à Washington. Le vice-président américain pourrait assister à un premier tour de négociations ce week-end, mais rien n'est encore certain. Il a pourtant annoncé que le compte à rebours des 60 jours pour trouver un accord final sur le nucléaire iranien avait commencé hier. Washington et Téhéran pourront-ils vraiment trouver en si peu de temps une position commune? Les experts en doutent. Mais en attendant, la menace directe de la guerre s'éloigne en Iran. Les voix critiques n'osent pas toujours se faire entendre dans le pays. Mais les Iraniens, interrogés par Siavosh Ghazi, font part désormais de leur espoir.
8: Tout d'abord, un sentiment de fierté partagé par la très grande majorité des Iraniens qui estiment que l'Iran est devenu une grande puissance en remportant une très large victoire sur 2 puissances nucléaires. Un vent d'espoir qui a déjà des effets sur l'économie, comme l'affirme Majid, un épicier de 35 ans.
9: Depuis 10 jours, le prix des œufs a baissé de 40%. C'est la même chose pour la viande de poulet. Pour les produits électriques et les voitures, ce sera probablement la même chose. Pour les autres produits, la chaîne de production est plus longue, donc il faudra plus de temps pour que les prix baissent.
8: Beaucoup espèrent désormais un changement de la situation économique, comme l'affirme Hassan, un retraité de 60 ans.
10: Si ce qui est écrit dans l'accord est appliqué, il y aura un redémarrage de l'économie. Ça dépend de l'action des autorités. L'avenir le montrera. Les sociétés étrangères pourront venir investir. Il y aura un renouveau de l'économie. Les sanctions seront levées.
8: L'économie est le principal défi du pays, avec le déblocage des avoirs iraniens estimé à 100 milliards de dollars et les exportations pétrolières et des autres produits. C'est désormais l'espoir qui domine. Siavosh Ghazi, Téhéran RFI.
6: Et hier, le guide suprême iranien Mojtaba Khamenei a déclaré dans un message écrit avoir approuvé le cadre d'accord conclu avec les États-Unis malgré, je cite, une opinion différente. En France, Emmanuel Macron dit ne pas croire que la guerre soit totalement terminée. Le président français s'exprimait hier soir dans une interview télévisée où il a aussi appelé Benjamin Netanyahou à faire preuve de responsabilité et de rationalité. Il estime que son offensive dans le sud du Liban est contraire aux intérêts d'Israël. Offensive qui continue, le Hezbollah fait état d'affrontement et les

0: son père est prisonnier politique et elle est inquiète car l'homme de 65 ans est malade.
1: Il n'est vraiment pas en forme en ce moment. Il a du diabète, il a une hernie au niveau du nombril, des champignons dans les oreilles, ça l'a rendu sourd. Bref, sa santé se détériore.
0: L'an dernier, 181 prisonniers ont trouvé la mort en détention, la plupart faute de soins médicaux. Sur le campement, les familles espèrent trouver une oreille attentive à l'ambassade des États-Unis.
1: On va voir si ici ils nous écoutent. Ils sont venus pour le pétrole, pour l'or ou bien pour aider le Venezuela et les prisonniers politiques.
0: Selon l'ONG Foro Penal, ils sont encore 389 prisonniers politiques derrière les barreaux au Venezuela. Addis Campagnol, Caracas, RFI.
2: Il est 5h08 en temps universel. Pour la première fois, tous les peuples africains parlent d'une seule voix.
3: Les mots d'une dirigeante caribéenne. Hier, la première ministre de la Barbade présente au Ghana pour le sommet d'Accra sur les réparations liées à l'esclavage et à la colonisation. Il s'est terminé ce jeudi et c'était le premier grand sommet organisé depuis l'adoption en mars d'une résolution des Nations Unies qualifiant l'esclavage de plus grave crime contre l'humanité. La présence des Caraïbes aux côtés des dirigeants africains n'avait rien d'anodin. Compte rendu sur place, Christina Okello.
4: De la Barbade au Ghana, du Sénégal à la Namibie, les dirigeants réunis à Accra se sont succédés à la tribune avec un même objectif, se rassembler autour de la question des réparations. Pour le président ghanéen, John Mahama, cette nouvelle étape ne peut se construire sans la diaspora africaine.
5: Les descendants de ceux qui ont subi l'esclavage ne sont pas de simples observateurs de ce processus. Ce sont eux les premiers concernés. Et leurs expériences, leurs connaissances et leurs aspirations doivent contribuer à façonner notre avenir.
4: Pour réparer la Barbade, par la voix de sa première ministre, Mia Mottley, défend notamment un plan en 10 points prévoyant développement, transfert de technologies et allègement de la dette.
1: Ce qui a été emporté d'Afrique à travers l'Atlantique, ce n'était pas seulement une force de travail. Ce qui a été emporté d'Afrique à travers l'Atlantique, c'était aussi des idées, une humanité, des arts et une culture. Ce qui est revenu aujourd'hui, c'est une prise de conscience qui façonnera le monde du 21e siècle.
4: À Accra, beaucoup espèrent que cette prise de conscience marquera le début d'un nouveau chapitre. Christina Okello, Accra, RFI.
2: Dans ce journal aussi, Julien, un épisode étendu, durable et intense.
3: L'épisode de chaleur qui s'installe en France comme dans d'autres pays d'Europe. 53 départements français en vigilance orange canicule ce matin et un pic attendu selon Météo France en début de semaine prochaine avec des pointes à 40 degrés. Le réchauffement climatique rend ce genre d'événement plus fréquent et nous ne luttons pas tous à armes égales. Le danger de la chaleur est immédiat, notamment pour les personnes sans domicile ou hébergés dans des structures d'accueil non adaptées. Face à la chaleur, dans l'Est parisien, un gymnase a été transformé en centre d'hébergement d'urgence. Mais ce n'est pas forcément le meilleur refuge pour autant. Reportage Chloé-Edouard.
6: Les rayons du soleil matinal tapent sur les vitres de cette salle de basket, réaménagée en centre d'hébergement d'urgence. 9h du matin et déjà 24 degrés à l'intérieur. Les résidents trouvent donc des solutions pour tenter de se rafraîchir comme ils peuvent.
7: La RATP m'a donné un éventail. On me donne de l'eau fraîche parce que je suis malade, je fais de l'hypertension.
6: Un seul climatiseur a été installé dans ce bâtiment, abritant 130 personnes.
8: Pour l'instant, il y a la climatisation, mais ça ne se fait pas. Il y a beaucoup de monde ici.
6: Pas facile de refroidir ce lieu, comme nous l'explique Sylvie Doué, directrice du dispositif d'hébergement à la Fondation de l'Armée du Salut à Paris.
9: Ce gymnase, il est assez ancien, il y a beaucoup de vitres. Sa configuration fait qu'on ne peut pas tellement aérer. Donc nous, on a mis des apports, on a mis des blocs climatiseurs, mais vu la taille du gymnase, évidemment, il faut en mettre plusieurs. On distribue de l'eau à volonté, des brumisateurs rechargeables, et puis des glaces pour les enfants le mercredi.
6: Face à ces vagues de chaleur qui risquent d'être de plus en plus intensives et récurrentes en raison du réchauffement climatique, l'Armée du Salut lance un appel aux dons pour récupérer éventails, crème solaire, chapeaux, gourdes. La rue tue toute l'année. Selon le collectif Les Morts de la Rue, 228 personnes sans domicile fixe sont décédées depuis janvier 2026.
3: Reportage signé Chloé-Edouard.
2: Et puis Julien, la Coupe du Monde de football se poursuit.
3: Avec une première équipe qualifiée pour les 16e de finale cette nuit, le Mexique victorieux 1-0 contre la Corée du Sud. Le mondial qui semble commencer à porter ses fruits économiques aux États-Unis après des

0: Début décevant, au mois de mai, 80% des hôtels interrogés par une étude disaient être en dessous des prévisions de réservation, en raison notamment des tensions géopolitiques et des restrictions de voyage imposées par l'administration Trump. Est-on en train d'assister, ceci dit, à un décollage tardif? Ça en a tout l'air à Atlanta, où la République tchèque et l'Afrique du Sud se sont quittés hier sur un match nul, un partout. Reportage Edouard Maille.
1: Début mai, les réservations étaient assez décevantes, explique le président de Discover Atlanta, organisation qui promeut le tourisme et les congrès professionnels. L'une des raisons à ses yeux est le calendrier tardif des ventes des billets.
2: Principalement parce que la FIFA n'a distribué tous les billets qu'à la fin du mois d'avril. Les délais ont donc été très courts pour réserver les voyages et les hébergements, ce à quoi on ne s'attendait pas.
1: Mais les réservations ont augmenté ces dernières semaines de mai pour le plaisir des hôtels, en particulier au moment des matchs de poule.
2: 60% des chambres d'hôtel que nous avons réservé concerne les deux premières semaines du tournoi, c'est-à-dire la phase de groupe. On connaît déjà toutes les équipes qui joueront, donc il est logique que l'essentiel de la demande se concentre sur cette période.
1: Les réservations devraient continuer au fur et à mesure de la compétition. Atlanta accueille 8 matchs au total, dont un 16e de finale, un 8e et une demi.
2: Et lorsqu'on arrivera au match à élimination directe jusqu'aux demi-finales, nous nous attendons évidemment à voir affluer de très nombreux supporters au fur et à mesure que les équipes se qualifieront.
1: La ville espère aussi bénéficier de la venue de touristes de pays en phase finale qui viennent pour l'ambiance même s'ils n'ont pas de place pour aller au stade. Edouard Maille, Atlanta, RFI.
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3: Et les résultats complets des derniers matchs, ce sera dans un peu moins d'une demi-heure. Merci beaucoup Julien Coquel-Rohem. Et puis autre rendez-vous dans RFI matin dans une heure, le grand invité international Mohamed Kandé, président mondial de PwC, c'est l'un des plus importants cabinets de conseil qui travaille auprès des grandes entreprises. Mohamed Kandé qui est actuellement à Vivatech, le salon du numérique à Paris. On va notamment parler avec lui des bouleversements provoqués par l'intelligence artificielle dans le travail quotidien des entreprises. On reviendra aussi plus largement sur le contexte économique mondial. Rendez-vous donc vers 8h20, heure de Paris, 6h20, temps universel.
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3: Mais d'abord, les premières négociations entre États-Unis et Iran sur un accord final devaient débuter aujourd'hui en Suisse. Finalement, le vice-président américain Jed Evans a reporté sa venue. Imbroglio concernant le début du délai de 60 jours de négociation prévu dans le protocole d'accord signé mercredi soir par le président américain Donald Trump et par son homologue iranien Massoud Pezeshkian, qui a d'ailleurs parlé d'un document historique. Alors on va voir jusqu'à quel point on va essayer d'analyser le contenu de ce protocole d'accord ce matin sur RFI. Et d'abord, ce qui l'induit d'un point de vue purement géopolitique. On est en ligne avec Jonathan Piron. Bonjour.
5: Bonjour.
3: Vous êtes historien, chercheur au groupe de recherche et d'information sur la paix et la sécurité, le GRIP, situé à Bruxelles. Et vous êtes spécialiste des relations internationales et du Moyen-Orient. Et puis en studio avec nous, Nicolas Falaise, du service international de RFI. Bonjour Nicolas.
6: Bonjour.
3: Merci à tous les deux donc d'être avec nous pendant une petite quinzaine de minutes pour essayer de mieux comprendre ce qui figure et ce qui ne figure pas d'ailleurs dans ce protocole de 14 points. Peut-être pour commencer d'une façon générale, Jonathan Piron, qu'est-ce que vous retenez, vous, de ce texte?
5: En fait, s'il fallait le résumer, je dirais que c'est un fiasco américain, mais pas nécessairement une victoire iranienne. Alors, pourquoi fiasco américain? Parce que dans le conflit qu'ils ont mené avec Israël contre l'Iran, une des intentions était certainement de faire tomber le régime, mais en tout cas de faire capituler le régime face aux demandes sur le nucléaire, mais aussi sur d'autres enjeux. C'était en fait de vraiment mettre à genoux l'économie iranienne, le pouvoir iranien, et de le forcer vraiment à capituler en fait dans ces négociations. Eh bien, ça n'a pas fonctionné. Donc, c'est un fiasco. Mais ce n'est pas pour autant une victoire iranienne, parce qu'en effet, il reste quand même beaucoup d'enjeux aussi à l'intérieur du pays que le régime maintenant va devoir régler et prendre à bras le corps, notamment la question économique avec une inflation qui atteint des niveaux inédits, avec également une population qui en attend de réponses et aussi avec différentes factions qui se sont peut-être entendues sur l'accord, mais peut-être pas sur la suite et la manière de mener aussi les négociations. Et donc finalement, on n'est pas à la fin d'un processus, on est au début de quelque chose d'autre. Et peut-être même, on pourrait aussi résumer ça de cette manière, le plus simple a été fait, mais le plus simple, cet accord a quand même nécessité plusieurs semaines de négociations.
3: Un mot sur on va dire, le cadre de signature pour l'instant de ce protocole d'accord avec les deux présidents américains et iraniens, je le disais, qui l'ont signé, ce protocole d'accord. Est-ce que ça lui donne une certaine solidité ou pas, selon vous, Jonathan Piron, quand on voit là, ce flou hein, qui entoure pour l'instant le début de ces 60 jours de négociation, est-ce qu'on peut dire que malgré tout, c'est un protocole d'accord un peu solide?
5: Il est signé en effet par des personnalités de haut niveau, donc ça lui donne quand même un certain engagement. Maintenant, il faut aussi voir ce qui a été annoncé hier par le pouvoir iranien, par son nouveau leader, Mojtaba Rahmenei, qui a fait une déclaration écrite. C'est pas en cours de l'audio, c'est pas en cours de la vidéo, donc ça mène aussi des questions sur l'état de santé en fait de Mojtaba Rahmenei. Mais dans ce texte, en fait, il soulignait qu'il n'était pas vraiment satisfait avec cet accord, mais que par respect pour le président Pezeshkian, il acceptait finalement que le pays le signe. Et donc, d'une certaine manière, il fait un peu comme son père l'a toujours fait d'ailleurs, il se défait de la responsabilité sur le président de la République qui devient un peu une espèce de fusible si jamais l'accord ne tient pas la route ou ne tient plus la route pour le régime iranien. Donc ce qui montre déjà aussi une certaine dualité pardon, dans la manière dont le régime considère cet accord et aussi, on le voit d'ailleurs cette nuit avec ces négociations qui sont suspendues, un régime qui va tout faire finalement un peu pour lambiner, pour ralentir, pour ne pas aller aussi dans ses obligations. Et évidemment, autour de la question du Sud-Liban, qui devient vraiment un enjeu important, puisque incorporé dans l'accord, mais où Israël refuse complètement en fait de suivre ce qui a été demandé par les Américains.
3: On va revenir effectivement sur la question du Sud-Liban. Nicolas Falaise, cet accord, il comprend certaines choses, mais on parle aussi beaucoup de reculades américaines. Il y a des choses qui ne sont pas réglées, notamment sur le nucléaire iranien. Ça reste très flou pour l'instant.
4: Alors, concernant le nucléaire spécifiquement, c'est un retour aux fondamentaux, finalement. La crise du nucléaire iranien, qu'est-ce que c'est ? C'est comment limiter et garantir le caractère civil du programme nucléaire iranien, qui aujourd'hui n'a rien à voir dans ses dimensions et dans la qualité d'enrichissement de son uranium avec un programme civil. On voit une administration Trump qui s'engouffre finalement sur une voie qui est celle qu'elle a rejetée lorsque, durant son premier mandat, Donald Trump a déchiré l'accord de 2015 sur le nucléaire iranien. Donc c'est effectivement un long chemin dont on voit difficilement comment il peut être parcouru en 60 jours, qui consiste à revenir à la transparence et la limitation de ce programme nucléaire.
3: Jonathan Piron, il y a le nucléaire iranien, il y a la question plus précise aussi de l'uranium enrichi. Pour le moment, dans les points hein, de ce protocole d'accord, on explique que voilà, l'uranium enrichi, on traitera cette question selon un mécanisme qui sera convenu mutuellement conforme à un calendrier qui n'est pas encore déterminé. La méthodologie à minima consistant en une méthode de dilution sur place sous la supervision de l'AIEA. Qu'est-ce qu'on peut penser de cette formule ?
5: Qu'on est encore une fois aussi dans du flou sur la manière dont les choses vont se mettre en place. Et donc, ce qui se passe d'ailleurs aujourd'hui avec l'annulation de la première réunion technique est assez révélateur finalement de la manière aussi dont cet accord reste très vague en fait sur de nombreux termes. On a un accord qui tient en une page et demie avec 14 points. Certains sont plus ou moins détaillés, d'autres pas, notamment ces fameux 300 milliards de dollars dont le véhicule d'investissement reste très flou. Et aussi, il n'y a pas beaucoup d'indications sur la manière dont les choses vont se passer par la suite pour ces négociations qui devraient en théorie durer 60 jours et qui vont très certainement être prolongées. Souvenons-nous que l'accord nucléaire de 2015 avait nécessité 600 jours de négociations. Et donc, ici aussi, ce qui est important sur les différents éléments techniques, c'est peut-être moins le fond dans un premier temps que la forme, c'est-à-dire comment ces négociations vont-elles se mettre en mouvement. Est-ce qu'on va passer sur des négociations directes? Dans quel cadre? Avec quel médiateur, quel arbitre? Avec aussi quels spécialistes qui vont être investis? Est-ce qu'on passe directement avec des négociateurs politiques, mais qui ne viennent pas nécessairement avec une connaissance technique, ou est-ce qu'il y a d'abord ce qu'on appelle des Sherpas qui viennent préparer le travail en amont, avec quels objectifs, et aussi jusqu'où la technicité va-t-elle se porter, parce qu'en effet, il y a cette question de la dilution menée par l'AIEA, donc ça implique aussi que l'AIEA finalement soit partie prenante dans les négociations, mais ça nécessite aussi de s'interroger sur toute une série d'autres aspects, comme par exemple les centrifugeuses qui restent, leur nombre, leur niveau d'innovation. Et donc, il faut aller très loin, d'autant plus que les Iraniens sont très pointilleux dans la manière dont ils négocient et où même parfois chaque virgule peut être interprété de manière différente. Donc, il faudrait être très précis. Et finalement, ce délai des 60 jours est intenable face à l'ampleur des négociations.
3: L'une de mes questions à laquelle j'avais pensé un petit peu plus tard, mais puisqu'on en est là, est-ce que Donald Trump, qui visiblement essuie un revers, pourrait, à l'issue de ces 60 jours, finalement faire passer cet échec pour une victoire? Ça vous semble compliqué, donc, qu'il arrive en 60 jours à retourner, entre guillemets, la situation et à la mettre davantage à son avantage, justement?
5: Ça me semble compliqué qu'il retourne la situation, d'autant plus qu'on voit avec ce qui vient de passer cette nuit qu'il y a beaucoup d'éléments encore qui pourraient ralentir le processus, voire même en fait faire capoter l'accord. Et donc on sent aussi que du côté américain et surtout du côté de Donald Trump, il y a une volonté de passer à autre chose. Il avait d'ailleurs déclaré il y a quelques semaines que c'était un conflit qui l'ennuyait et que donc il voulait qu'il soit résolu au plus vite. Ce qui est surtout surprenant, en fait, ce sont les déclarations des J.D. Vance de cette nuit également, très critiques, en fait, de manière inédite, même à l'égard d'Israël, dans laquelle il affirmait que le président américain était le seul de ses amis. Et donc, ce que les Iraniens aussi vont peut-être tenter de faire, c'est de ralentir le processus en prenant un argument des bombardements israéliens sur le Liban pour essayer justement en fait de faire dérailler ou de mettre en difficulté les relations entre les États-Unis et Israël.
3: Oui, parce que clairement, on allait venir, Jonathan Piron, à la situation au Liban et aussi, effectivement, vous le dites, à cette relation qui semble se détériorer entre Washington et Israël. Vous parlez de J.D. Vance. Il a aussi rappelé à Israël que c'était les contribuables américains qui payaient une bonne partie des armes défensives d'Israël. Donc, un ton quand même assez sévère. On assiste clairement à une rupture entre les deux alliés. Comment Washington aussi pourrait faire pression sur Israël pour qu'il arrête son offensive au sud Liban?
5: Alors, je ne parlerai pas encore de rupture parce que c'est beaucoup trop tôt et on n'est pas encore dans cette situation. Il y a simplement en fait une remontrance qui s'est faite de manière publique et donc ça c'est assez inédit parce que d'habitude elles se font en coulisses. Il y a aussi ces remontrances qui sont adressées par le président Vance et non pas par le président Trump, dont la base MAGA est encore aussi très engagée dans cette alliance avec Israël. Et J.D. Vance a un peu un autre profil qui peut être plus critique, avec également son réseau politique qui est moins ancré, en fait, justement, dans ces différentes relations. Et donc, on se retrouve, en fait, ici, dans un premier mouvement qui se réalise. Donc, des pressions peuvent encore se réaliser, d'autant plus que en Israël, il y a ces élections anticipées qui sont en cours. Et donc, il y a aussi une base électorale qui va être sensible, en fait, à ces attaques. On voit d'ailleurs depuis hier dans les journaux qu'il y a de nombreuses critiques sur la manière dont Netanyahou a mené les opérations. Maintenant, dans l'autre sens, il y a aussi donc des élections anticipées avec une frange très radicale d'extrême droite, ultranationaliste, voire suprémaciste, qui considère, en fait, qu'Israël a une autorité, en fait, à mener ces différentes opérations en Israël. Et donc, cela pourrait créer, justement, plus d'étension à l'intérieur, en fait, de la politique intérieure israélienne.
3: Mais tant que cette question ne sera pas réglée au sud Liban, tant que Israël poursuivra son offensive, est-ce qu'on peut, effectivement, imaginer que les discussions évoluent réellement sur un accord définitif?
5: C'est un peu la question qui se pose et on vient d'avoir une partie de la réponse cette nuit. Je ne pense pas qu'il y aurait une rupture complète de l'accord parce que les Iraniens y tiennent et parce que l'administration Trump y tient également. Mais peut-être, en fait, du côté iranien, saisir l'opportunité justement de ce conflit au Liban pour ralentir au maximum les négociations, essayer d'obtenir d'autres avantages. Mais c'est aussi, en fait, un argument qui va être utilisé du côté israélien avec des bombardements qui vont continuer sur le Liban, pour provoquer aussi les Iraniens, peut-être pour relancer un conflit, parce qu'on sait que du côté israélien, il n'y a en fait aucune volonté d'obtenir un accord de paix durable avec l'Iran.
3: Cadre d'accord, Nicolas Fallès, qui ne convient pas aux Israéliens, qui ne convient pas non plus, on l'imagine, aux pays du Golfe.
4: Alors, pas dans les mêmes proportions. Alors, ce qui est clair, c'est que les pays du Golfe ont vu leur paysage géopolitique s'effondrer le 28 février, puisque immédiatement après l'attaque israélo-américaine, l'Iran a répliqué en tirant sur ses voisins arabes de l'autre rive du Golfe Persique. C'était l'effondrement du modèle de prospérité et de stabilité sous protection américaine du Golfe. Donc, Ces pays, ces monarchies arabes du Golfe doivent aujourd'hui repenser toute leur sécurité. Ils sont inquiets, ils sont attentifs au processus qui débute. Et leur préoccupation majeure et prioritaire aujourd'hui, c'est la libre circulation maritime dans le détroit d'Ormuz, avec un Iran qui affirme toujours pouvoir affirmer son contrôle et même une forme de droit de passage sur cette voie navigable dont on a vu ces derniers mois à quel point elle était vitale pour l'économie mondiale et à quel point elle répercutait sur le monde entier l'onde de choc de cette guerre lancée par les États-Unis et Israël sur l'Iran.
3: Sur le détroit d'Ormuz, effectivement, et puis l'arsenal balistique iranien aussi, qui n'est pas du tout évoqué dans ce protocole d'accord, ce qui doit effectivement pas non plus rassurer les pays du Golfe. Jonathan Piron, on a parlé de cette non-victoire américaine, de cette non-victoire aussi iranienne, et pourtant le régime se maintient, est toujours debout. C'est quasiment inespéré quand on regarde par rapport au début de la guerre.
5: Oui, on peut même se demander si le conflit n'a pas été une opportunité pour le régime. Quand on voit un peu quelle était la situation avant le conflit, on était dans un Iran avec un régime qui était exsangue, qui sortait d'un soulèvement important qui avait été durement réprimé et qui avait entraîné aussi un ressentiment de la population, une grande peur de la population par rapport à la violence exacerbée qui avait été déchaînée contre elle. C'est aussi un régime qui avait perdu beaucoup de soutien, affaibli. On pense au Hezbollah, on pense au Hamas, dans une situation économique très difficile, avec aussi une crise de la succession. Dans les discussions en janvier-février, il y avait des questions qui étaient posées ouvertement sur Ali Khamenei, qui devenait très vieux, qui n'osait plus prendre des décisions, et où le nom de son fils était très critiqué comme successeur potentiel. Et aujourd'hui, on a Mojtaba Khamenei qui est au pouvoir, avec un régime qui s'est radicalisé, qui s'est ressoudé, qui est doté maintenant de nouveaux moyens de dissuasion dans la région, dont le contrôle du détroit d'Ormuz, donc, qui a un accord qui lui est favorable et qui retrouve aussi des marges d'action qui n'existent pas.
3: Merci
5: beaucoup. Qui est renforcé, mais qui reste quand même en sursis.
3: Merci beaucoup, Jonathan Piron, d'avoir été avec nous en ligne ce matin, historien, chercheur au GRIP. Et merci à vous, Nicolas Falaise, du service international de RFI. On continuera d'analyser ce protocole d'accord à partir de 7h15, temps universel, plutôt sur le volet économique et le détroit d'Ormuz, justement.
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3: Il est 5h30 en temps universel, vous écoutez Radio France Internationale. Et c'est l'heure de l'actualité africaine. Bonjour Paul Longsin-Spinelli.
11: Bonjour Clotilde, bonjour à tous.
3: À la une de votre journal, le JNIM qui revendique l'attaque perpétrée contre l'aéroport de Niamey hier.
11: Oui, c'est la deuxième attaque djihadiste en 5 mois contre l'aéroport d'Yori Amani. 11 soldats, 2 civils et 22 assaillants ont été tués selon le bilan officiel. Le Bénin et l'Algérie ont exprimé leur solidarité avec leurs voisins nigériens. Une représentante de l'OMS aux côtés de plusieurs ministres congolais à Bounia dans l'est de la RDC pour un point sur l'épidémie d'Ebola. La souche Bundibugyo a tué plus de 230 personnes d'après les derniers chiffres des autorités. On fera aussi un point dans ce journal sur la suite du procès de l'ancien président François Bozizé en Centrafrique. Et puis au mondial de foot, l'Afrique du Sud se donne un peu d'air. Un match nul un partout contre la République tchèque hier, ce qui permet au Bafana Bafana de croire en une qualification en 16e de finale. Au Niger, c'est la branche sahélienne d'Al-Qaïda, le JNIM, qui était derrière l'attaque d'hier matin menée contre l'aéroport de Niamey. Au moins 11 soldats, 2 civils et 22 assaillants ont été tués dans ces affrontements selon un bilan officiel. Pierre Pinto, bonjour.
12: Bonjour.
11: Il s'agit de la deuxième attaque djihadiste contre l'aéroport de la capitale nigérienne en 5 mois.
12: Oui, cette fois, vous l'avez dit, c'est donc le JNIM, la branche sahélienne d'Al-Qaïda, qui revendique une attaque suicide sur l'aéroport d'Uri Amani et sur la base militaire voisine. Fin janvier, la zone avait déjà été l'objet d'une attaque djihadiste repoussée par l'armée et ses partenaires russes et revendiquée alors par l'État islamique au Sahel. Selon le ministère nigérien de la Défense, outre les 13 martyrs militaires et civils qui ont perdu la vie hier dans l'attaque, 22 assaillants auraient été neutralisés et une vingtaine de suspects ont été interpellés. Les assaillants portaient des ceintures d'explosifs. Selon une source citée par l'AFP, ils sont arrivés à bord de taxis. Les affrontements qui ont duré plusieurs heures ont éclaté au niveau d'un poste de contrôle à quelques centaines de mètres de l'entrée de l'aérogare, mais les djihadistes ont été repoussés par les forces de sécurité. Comme en janvier, le régime militaire nigérien accuse la France, qualifiant les assaillants de mercenaires à la solde de la France d'Emmanuel Macron, fin de citation. Le Bénin, dont le nouveau président Romuald Ouadani était à Niamey le 2 juin pour normaliser ses relations avec son voisin, a exprimé sa pleine solidarité avec le peuple nigérien. Même condamnation, notamment de la part de l'Algérie, face à, je cite, « cette attaque odieuse qui vise à porter atteinte à la sécurité et à la stabilité du Niger frère ».
11: Merci Pierre Pinto. Le sommet d'Accra au Ghana concernant les réparations liées à la colonisation et l'esclavage touche à sa fin aujourd'hui. Ce rendez-vous, il avait été fixé 3 mois après l'adoption par l'ONU d'une résolution reconnaissant l'esclavage comme le crime le plus grave commis contre l'humanité. Un plan de réparation en 10 points, notamment soutenu par la Barbade, est en préparation, incluant notamment les questions de transfert de technologie et d'allègement de la dette. RFI, il est 7h33 à Bounia, dans l'est de la RDC, où se trouvent plusieurs membres du gouvernement, notamment le ministre de la Santé, la capitale provinciale de l'Ituri, qui concentre la grande majorité des malades d'Ebola. Hier, de nouveaux chiffres officiels ont été dévoilés, 896 cas confirmés, dont 232 morts. Malgré l'évolution de ce bilan, la directrice régionale des urgences de l'OMS, docteur Marie-Roseline Bélizère, a tenu à souligner les progrès des autorités sanitaires.
13: Il y a eu une réponse robuste qui a accompagné aussi cette épidémie. Nous sommes passés de 0 centre de traitement à 9 centres de traitement qui sont fonctionnels aujourd'hui, avec une capacité de plus de 500 lits pour la prise en charge des patients. Nous pouvons aussi parler de l'évolution aussi de laboratoires, donc où nous sommes passés à une capacité de peut-être 20 tests par jour, maintenant à plus de 2000 tests en que on peut faire par jour. Par contre, il y a aussi des challenges et des défis. C'est pour ça que nous avons tous les partenaires qui sont sur le terrain de manière à appuyer pour aller au bout et aller au contrôle de cette épidémie. Actuellement, on va voir qu'on détecte les décès communautaires. Ça veut dire que la surveillance marche. Donc, c'est un très bon indicateur au point de vue épidémiologique. Donc, on peut faire en sorte que les internements dignes et sécurisés soient réalisés dans la communauté de manière à protéger la population. En même temps, ça nous montre que les gens dans la communauté accèdent tardivement aux structures de santé et ils restent mourir dans la communauté.
11: Marie-Roseline Bélizère. En Centrafrique, la Cour pénale spéciale continue de plancher sur l'affaire dite de Bossembélé. Le procès par contumace de l'ancien président François Bozizé, exilé en Guinée-Bissau, se poursuit à Bangui. 3 de ses anciens responsables militaires sont aussi poursuivis. Les 4 hommes sont accusés de crimes contre l'humanité présumés qui auraient été commis entre 2009 et 2013 à Bangui, Bossembélé et Boire. Rolf Steph Domielleux.
14: L'audience a été présidée par le juge Aimé Pascal Delimo. Elle a été consacrée à la poursuite de la lecture de l'ordonnance de renvoi et à la présentation des charges retenues dans ce dossier. Au cœur des débats, la responsabilité de l'ancien président François Bozizé. Selon l'accusation, il aurait exercé un contrôle direct sur plusieurs structures de sécurité entre 2003 et 2013, notamment la garde présidentielle et le centre d'instruction militaire de Bossembélé. L'accusation soutient que ce centre aurait servi à détenir des personnes considérées comme des opposants politiques ou des soutiens présumés de groupes rebelles. La cour a également examiné la situation des trois autres accusés, Eugène Barré Ndaïkossé, Vianney Semdiro et Firmé Junior Danboy. Selon l'accusation, ils auraient occupé des responsabilités dans les opérations de sécurité et dans la gestion du centre de Bossembélé. Les débats ont aussi porté sur des allégations d'arrestation arbitraire, des détentions illégales et des disparitions forcées, ainsi que sur la responsabilité hiérarchique des responsables militaires concernés. L'audience reprendra lundi prochain. Rolf Esteve Domerleux, Bongui, RFI.
11: Une audience à huis clos hier devant la commission d'instruction de la Criette au Bénin. Dans l'instruction sur la tentative de coup d'État du 7 décembre dernier, elle visait à renverser Patrice Talon, l'ex-président. Son ancien ministre de la Défense et président du parti Restaurer l'Espoir, Candide Azanaï, est mis en examen dans cette affaire. Et c'est donc lui qui comparaissait hier face aux trois juges de cette commission. Pour la première fois, Candide Azanaï a été longuement interrogé sur le fond de l'affaire, Jean-Luc Aplo.
15: Selon son avocat, l'opposant Candide Azanaï a été soumis à un interrogatoire au fond de plus de 7 heures. Les questions portées sur les faits qui lui sont reprochés, rapporte son conseil, atteinte à la sûreté de l'État, incitation à la rébellion, fin de citation, deux infractions retenues pour son placement en détention provisoire. Depuis le 20 décembre 2025, il a répondu de la plus belle manière à l'ensemble des questions, résume son conseil. Maître Aboubacar Baparapé, qui nourrit déjà l'espoir d'un non-lieu en faveur de son client.
16: Je suis optimiste. Il n'y a aucun élément probant susceptible de l'impliquer dans la tentative de coup d'État. Il n'y a rien. Je suis serein. Je me bats pour que ce soit un non-lieu.
15: À l'issue de l'audience, Maître Aboubacar Baparapé a pris quelques minutes pour s'entretenir avec des militants de l'opposant, ainsi qu'avec son épouse et sa fille en larmes, un compte-rendu improvisé, des mots d'apaisement et un rappel de la réalité judiciaire. Plus d'une cinquantaine de personnes sont impliquées dans cette affaire. Ce n'est qu'à la fin de l'instruction que l'on saura qui sera réellement mis en cause et qui ne le sera pas. Candide Azanaï a quitté la Criette à bord d'un pick-up aux vitres teintées. Personne ne l'a aperçu. Le véhicule a emprunté à l'arrivée comme au départ, des accès qui le tenaient à l'écart de tous les regards. Jean-Luc Aplogan, Cotonou, RFI.
11: Lui est visé par deux mandats d'arrêt internationaux au Bénin pour incitation à la violence et blanchiment d'argent. Kémi Séba va rester derrière les barreaux en Afrique du Sud où il avait été arrêté avec son fils mi-avril, alors que son visa avait expiré et qu'il tentait de quitter clandestinement le pays. Hier, le juge a refusé sa demande de remise en liberté sous caution, estimant que l'influenceur pourrait de nouveau prendre la fuite. L'affaire est désormais renvoyée au 14 juillet prochain. L'ordre des avocats ne se cantonne plus à des mobilisations régionales en Tunisie. Hier, c'est une grève nationale qui était organisée afin de réclamer une grande réforme du système judiciaire. Les avocats dénoncent de nombreux dysfonctionnements d'un système vieillissant, la dégradation des conditions de travail dans leur métier ou encore les emprisonnements de plusieurs de leurs collègues dans des affaires politiques, de corruption ou de falsification. Et hier, le mouvement a été assez suivi, notamment dans la capitale, à Lilia Blaise.
17: Devant le tribunal de première instance de Tunis, alors que plus d'une centaine de ses collègues sont réunis sur les marches du palais de justice, l'avocat Anas Kadoussi dresse un constat amer, un mois après un premier rassemblement similaire décrété par l'ordre des avocats.
18: Il n'y a eu aucune réaction du ministère de la justice, malgré l'appel au dialogue. On espère que le ministère de la justice accepte le dialogue avec les avocats. Il n'y a pas d'autre solution, il n'y a pas d'autre démarche.
17: Maître Samia Abou, ancienne militante politique de gauche et députée, estime qu'il s'agit d'une situation inédite pour la justice.
19: De tout temps en Tunisie, on n'a jamais réellement connu ce qu'on peut appeler une justice indépendante. Mais disons qu'avant le 25 juillet 2021, il y avait toujours une volonté de ne pas montrer ce manque d'indépendance. On avait encore des juges intègres qui essayaient d'appliquer la loi. Aujourd'hui, tout est assumé. Il n'y a plus aucun repère. On ne sait pas comment les juges appliquent la loi.
17: L'ordre des avocats, qui avait fait partie du quartet d'organisations tunisiennes lauréat du prix Nobel de la paix en 2015, doit encore décider de la marche à suivre si l'absence de communication avec le gouvernement persiste après cette journée de grève. Lilia Blaise, Tunis, RFI.
11: Les Libyens peuvent envisager un retour aux urnes en début d'année prochaine. Hier, les trois principales institutions du pays, coupées en deux depuis 2011, ont annoncé avoir adopté une feuille de route en ce sens. À l'ouest, le Haut Conseil d'État et le Conseil présidentiel, soutenu par l'ONU. Et à l'est, le Parlement de Benghazi, gouverné par le camp de Khalifa Haftar. L'accord vise à organiser des législatives et une présidentielle d'ici le 17 février 2027 au plus tard. La victoire sera impérative lors du dernier match de poule, mais l'Afrique du Sud garde un espoir d'entrevoir la suite du mondial grâce à un nul. Un partout hier face à la République tchèque, les Bafana Bafana ne sont pas mathématiquement éliminés. En revanche, les hommes du Gobros ne bénéficient plus d'un soutien populaire sur tout le continent en raison de récentes manifestations xénophobes en Afrique du Sud. Un millier de ressortissants nigérians notamment ont dû quitter le pays. De retour chez eux, ils ont préféré supporter les joueurs tchèques, Harmony Pondinyaga.
20: Après un match nul au coup de sifflet final, il y a un peu de déception dans ce pub du quartier festif de Victoria Island à Lagos. Les spectateurs supportent en majorité la République tchèque, mais surtout s'opposent à l'Afrique du Sud. Gbenga est venu regarder le match tout en surveillant les débats sur les réseaux sociaux.
21: J'espérais une défaite des Sud-Africains parce qu'ils sont xénophobes et qu'ils ne méritent pas de bonnes choses.
20: Une vague de violences xénophobes en Afrique du Sud a poussé le gouvernement nigérian à rapatrier ce mois-ci un millier de ses ressortissants. Donovan, Sud-Africain qui travaille au Nigeria depuis 12 ans, a senti une agressivité inhabituelle lorsqu'il portait le maillot de son équipe nationale lors du premier match contre le Mexique.
22: Il y a de vils idiots aux motivations politiques qui courent en Afrique du Sud, qui causent problème et qui ne réalisent pas le mal qu'ils causent dans le monde entier.
20: Becky, mariée à un Sud-Africain, encourage les joueurs tchèques et comprend le ressentiment des Nigérians à l'égard des Bafana Bafana sur la pelouse. Mais elle appelle également à l'apaisement au nom de l'unité des Africains.
23: C'est au-delà de la politique et du sport. Beaucoup de gens sont blessés, surtout quand il s'agit de personnes noires. Nous devrions nous encourager les uns les autres. Nous devrions nous aimer et non nous chasser.
20: L'Afrique du Sud affrontera la Corée du Sud jeudi dans un match décisif pour espérer une qualification en 16e de finale. Harmony Pondinyaga, Lagos, RFI.
11: La Corée du Sud qui s'est inclinée cette nuit 1-0 contre le Mexique, pays co-organisateur de ce mondial. RFI Matin, ça continue avec Clotilde Dumay.
3: Merci beaucoup Paul Spinelli. Évidemment, on va reparler de ses résultats dans un instant. Et puis dans le prochain quart d'heure, notre invité sur RFI aussi, Mamadou Touré, le ministre et porte-parole adjoint du gouvernement de Côte d'Ivoire. On va aussi parler des producteurs français de blé qui cherchent de nouveaux marchés d'export en Afrique. Et puis les États-Unis qui continuent de mettre la pression sur leurs alliés de l'OTAN. Analyse de Guillaume Nodin à suivre juste avant le prochain journal. Mais donc d'abord, les derniers résultats de la Coupe du Monde.
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3: Bonjour Pauline Guillou.
25: Bonjour tout le monde.
3: Et on commence avec le Mexique, hein, en folie déjà, puisque ça y est, c'est fait, direction les 16e de finale.
25: Exactement, et on le disait dans le journal précédent, victoire 1-0 du Mexique face à la Corée du Sud. Deux matchs, 6 points et une place assurée pour la phase finale de cette Coupe du Monde. C'est la première équipe qualifiée, victoire offerte par un but du milieu de terrain Luis Romo, inscrit à la 50e minute de jeu, bien aidé par une erreur du gardien sud-coréen. Malgré la défaite, pas de quoi se décourager pour la qualification côté coréen. La Corée du Sud affrontera les Bafana Bafana pour tenter de se qualifier.
3: Corée du Sud, Afrique du Sud, c'est un match qui s'annonce déjà compliqué.
25: Oui, les deux équipes joueront leur qualification dans ce troisième match. L'Afrique du Sud est dernière de la poule, malgré un bon match nul arraché face à la Tchéquie, un partout grâce à un pénalty signé Tebo Mokoena, inscrit à la 83e minute de jeu. Un résultat qui redonne beaucoup d'espoir aux supporters sud-africains et au sélectionneur Hugo Broos.
26: I'm very proud of my team.
27: Je suis fier de mon équipe. Quand je vois leur réaction après le match perdu contre le Mexique, eh bien c'est ça les Bafana Bafana. Nous avons joué un football agressif, on s'est créé des occasions, mais il nous a manqué un petit peu de réussite. Et le but d'entrée de match nous a surpris sur une erreur de notre part. Une seule erreur. Mais encore une fois, je suis fier de mes joueurs.
26: Again, I'm very proud of the performance of my team today.
25: Et Hugo Broos que l'on retrouvera donc face à la Corée du Sud.
3: D'ici la Pauline, direction l'extrême ouest du Canada pour une victoire écrasante du pays hôte.
25: Exactement, 6-0 face au Qatar du côté de Vancouver. Deux cartons rouges côté Qatari, dont un récolté après une grave faute sur le Canadien Ismaël Koné, qui a dû quitter le terrain sur civière avant d'être envoyé à l'hôpital très rapidement pour une blessure à la jambe gauche. Une bien triste nouvelle nouvelle pour son coéquipier Jonathan David, auteur d'un triplé face au Qatar, mais très marqué par cette blessure. Écoutez.
0: Pour moi, c'est je pense même pas au match ni à les buts. Je pense qu'à lui parce que c'est un ami très proche à moi, quelqu'un qui est aimé par tout le monde. Le voir blessé comme ça, on sait qu'il va devoir se faire opérer, il va rater tout le tournoi. Alors on est très triste pour lui. Franchement, je ne sais pas trop, après la réaction, comment elle démontre ce qu'on ressent pour lui. Mais après, je sais juste que c'est un moment très difficile pour toute l'équipe, parce qu'on sait que c'est un joueur important pour nous déjà. Quelqu'un qu'on aime aussi en tant que personne, parce que c'est une personne extraordinaire.
25: Le Canada qui voit donc sa première victoire en Coupe du Monde entachée par cet événement que l'on retrouvera face à la Suisse pour un match où se jouera aussi la première place de cette poule B.
3: Un mot d'un autre blessé, cette fois-ci côté brésilien.
25: Oui, Neymar ne jouera pas ce soir, pas encore. Il faudra attendre encore un peu pour voir la superstar de la Seleção retrouver le légendaire maillot jaune de son pays. Le Brésil affronte Haïti aujourd'hui dans un match ô combien important pour les Brésiliens, naturel favori lors de chaque Coupe du Monde, mais dont le niveau était plus qu'inquiétant pour leur entrée en lice dans la compétition. C'était face aux Marocains qui ont, eux, montré leur meilleur visage et qui sont attendus aujourd'hui aussi face à l'Écosse pour espérer décrocher leur première victoire dans ce mondial.
3: Alors là, on parle football, mais à la Coupe du Monde, c'est pas qu'une histoire de foot.
25: Exactement, surtout quand ça touche à la fierté nationale, on a de quoi faire. Écoutez les supporters argentins dans une vidéo devenue virale sur les réseaux sociaux. Guardamos la basura, on trie les déchets, les Argentins qui veulent concurrencer les supporters japonais, souvent filmés en train de nettoyer leur tribune. Bon alors, qu'est-ce qu'on leur donne? Un but partout?
3: Oui, mais c'est bien, c'est une bonne manière de trier les déchets. Merci beaucoup Pauline Guillou. La Coupe du Monde et les supporters ivoiriens et plus largement africains d'ailleurs, qui doivent faire face aux restrictions de visa pour aller aux États-Unis. Situation dénoncée ce matin sur RFI par le ministre et porte-parole adjoint du gouvernement de Côte d'Ivoire, Mamadou Touré, de passage à Paris pour le salon Vivatech. Eh bien, il réagit aux différents sujets d'actualité. Il s'exprime notamment sur le calendrier de la mise en place d'une nouvelle commission électorale en Côte d'Ivoire après la dissolution de la précédente le mois dernier. Mamadou Touré qui répond donc aux questions de Christophe Boisbouvier.
1: Mamadou Touré, bonjour.
2: Bonjour.
1: Vous êtes à Paris pour participer au salon Vivatech. Quelles sont les ambitions numériques de la Côte d'Ivoire?
2: La Côte d'Ivoire entend être un hub numérique dans la sous-région ouest africaine. La Côte d'Ivoire compte se positionner au niveau africain, au niveau donc du numérique. D'ailleurs, Vivatech nous offre l'opportunité de mettre en évidence tous ces talents jeunes, puisque nous avons une trentaine donc de jeunes start-upers, PME, qui viennent à la conquête du monde et qui apportent des solutions très concrètes dans différents domaines, que ce soit l'agriculture, sur les questions de climat, donc dans le domaine de la fintech, et donc voilà.
1: Il y a quelques jours, le ministre ivoirien de la Défense, Tene Birahima Ouattara, qui est vice-premier ministre, qui est aussi le frère du chef de l'État, a déclaré que la Côte d'Ivoire était prête à reprendre une coopération sécuritaire avec ses voisins du Sahel, notamment le Burkina Faso. Est-ce à dire que des opérations communes entre Ivoiriens et Burkinabés pourraient reprendre contre les groupes djihadistes?
2: La Côte d'Ivoire a toujours été dans cette posture, c'est ce que le vice-premier ministre a voulu rappeler. Rappelez-vous que par le passé, nous avons d'excellentes relations avec ces pays dans le cadre de la coopération militaire et dans le cadre de la lutte contre le terrorisme. Malheureusement, ces relations se sont estompées, pas du fait de la Côte d'Ivoire. Et donc, ce que le vice-premier ministre donc exprime, c'est cette prédisposition permanente de la Côte d'Ivoire à œuvrer dans le sens donc d'un dialogue qui aurait pour effet donc de mutualiser les efforts en vue donc de traiter ce problème qui est un problème sérieux pour toute la sous-région.
1: Le mois dernier, le gouvernement ivoirien a annoncé la dissolution de la CEI, la Commission électorale indépendante, qui est très décriée par l'opposition. À quoi ressemblera la nouvelle structure électorale?
2: Vous savez que depuis plusieurs années, nous avons eu une commission électorale indépendante qui a été modifiée plusieurs fois et qui, en dépit donc de ses améliorations, n'a pas réussi à rassurer tous les acteurs, en dépit de toutes les avancées obtenues. En dépit de cela, il y a une crise de confiance des acteurs. Tirant donc conséquence de cela, le gouvernement a décidé donc de dissoudre la commission électorale indépendante et va proposer une nouvelle architecture dans le but de mieux rassurer donc les différents acteurs.
1: Alors cette nouvelle architecture, d'après certaines informations, le modèle sénégalais pourrait servir de base, à savoir une double structure où l'organisation matérielle des élections serait confiée à l'administration publique et le contrôle à une autorité indépendante composée de magistrats et de hauts fonctionnaires à la retraite.
2: Alors tout ce qui s'est dit aujourd'hui est de la spéculation et c'est normal. Mais il faut attendre quelques jours donc que le gouvernement propose officiellement donc le
1: Mais cette double structure, c'est une piste?
2: Écoutez, dans quelques jours, vous aurez de l'architecture proposée par le gouvernement.
1: C'est pas impossible.
2: Attendez quelques jours.
1: Les principaux partis d'opposition, notamment le PDCI, se félicitent de la disparition de la CEI, mais demandent une table ronde avec le pouvoir avant d'examiner une proposition à l'Assemblée nationale.
2: Écoutez, nous considérons que la Côte d'Ivoire n'est pas un État failli. La Côte d'Ivoire est un État avec des institutions depuis plusieurs années qui fonctionnent normalement. Et tout ce processus se fera donc dans le cadre normal du fonctionnement normal de l'État et de ses institutions. Pour le calendrier, donc c'est le gouvernement qui l'annoncera, mais quelle que soit la proposition du gouvernement, elle passera devant l'Assemblée nationale, elle sera discutée par les députés, l'opposition y est représentée. Donc, dans le cas du fonctionnement normal des institutions, la réforme se fera.
1: Et quand est-ce que ça passera devant l'Assemblée nationale?
2: Mais il faut attendre déjà que la proposition soit adoptée par le gouvernement.
1: En Conseil des ministres?
2: Analysée en Conseil du gouvernement et adoptée en Conseil des ministres avant donc de passer à l'Assemblée nationale. Mais tout ce calendrier sera clairement défini et public au moment opportun.
1: D'ici la fin du mois de juillet?
2: Je ne peux rien vous dire là-dessus.
1: Mais pas de table ronde avant l'examen d'une proposition du gouvernement?
2: Je ne sais pas quelle sera la méthodologie choisie par le Premier ministre qui est en charge donc d'initier la proposition au gouvernement. Il reviendra au Premier ministre donc, de définir donc l'approche. Mais ce que j'ai dit, c'est que quelle que soit l'architecture qui sera arrêtée, nous avons un pays qui fonctionne normalement, des institutions qui fonctionnent normalement et différentes lois comme ça l'est pour des lois qui ont été déjà adoptées. Donc il y a un processus qui est défini et je pense que ce processus sera respecté.
1: Au Mondial de football, la Côte d'Ivoire a battu l'Équateur 1-0 lundi dernier. Félicitations. Mais que pensez-vous du refus des Américains de laisser entrer les supporters des éléphants?
2: Il est clair que de milliers de supporters, qu'ils soient voyants ou africains, auraient voulu partir aux États-Unis pour accompagner nos équipes africaines. Malheureusement, du fait des restrictions, donc des visas, ces supporters ne peuvent pas y aller. Et on peut comprendre donc la douleur, la tristesse de ces supporters qui n'arrivent pas à y aller, du fait donc de mesures administratives au niveau donc du gouvernement américain, dont on ne peut que regretter. Cela est regrettable.
1: Est-ce que cette politique de restriction des visas, vous la jugez discriminatoire à l'égard de certains pays?
2: Je ne ferai pas de commentaires.
1: Mamadou Touré, monsieur le ministre, merci.
3: Le porte-parole adjoint du gouvernement de Côte d'Ivoire, interrogé par Christophe Boisbouvier.
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3: En France, en pleine vague de chaleur, les moissons de céréales sont lancées. Et les producteurs de blé pensent déjà à se tourner vers de nouveaux marchés d'export. Bonjour Jeanne Bartoli.
5: Bonjour Clotilde et bonjour à tous.
3: Parce que le marché algérien en particulier reste toujours assez fermé au blé français.
5: Oui, cette année encore, l'Algérie devrait se passer du blé français. Une reprise des importations dans le sillage du début de réchauffement en cours entre Paris et Alger pourrait être actée, mais sur des quantités très limitées. L'an dernier, les ventes de blé tendre vers l'Algérie ont été nulles, selon les chiffres de France Agricole. Contre une moyenne d'environ 2 millions de tonnes par an entre 2020 et 2024. Cette année, les producteurs français espèrent de nouveau exporter en quantité vers le Maroc. Le pays avait accru ses achats d'environ 27% l'an dernier en raison d'une sécheresse précoce. Mais le Maroc s'attend à une excellente récolte cette année, estimée à 9 millions de tonnes. Le pays pourrait même interrompre ses importations de blé durant l'été.
3: Est-ce que ça veut dire, Jeanne, que l'Afrique subsaharienne est un marché en croissance?
5: Oui, comme sur ces dernières années, la Côte d'Ivoire reste la destination phare pour les exportations françaises de céréales. Plus de 540 000 tonnes importées l'an dernier pour une valeur de 153 millions d'euros. Le Sénégal et la Mauritanie sont également des partenaires réguliers. Or, comme le souligne un analyste, les dynamiques démographiques mais aussi les habitudes alimentaires pourraient être plus porteuses à l'avenir pour le marché d'exportation français en Afrique subsaharienne plutôt qu'en Afrique du Nord.
3: Et puis la filière française du blé se tourne aussi de plus en plus vers l'alimentation animale.
5: Oui, depuis un an et demi, la filière française peut compter sur le secteur de l'alimentation animale en Europe pour absorber une partie de sa production. Le blé est désormais plus concurrentiel face au maïs, devenant trop cher et trop sensible aux canicules à répétition. Le blé français est de plus en plus exporté pour les élevages vers l'Espagne, les Pays-Bas, l'Italie ou encore l'Europe du Nord. Les exportations pourraient même s'équilibrer pour la première fois entre les exportations hors Union européenne et les exportations intra-européennes.
3: La chronique des matières premières avec Jeanne Bartoli. Dans un instant, le journal international sur RFI, mais d'abord la Fabrique du Monde. Bonjour Guillaume Nodin.
6: Bonjour Clotilde.
3: La pression américaine est toujours plus forte sur les alliés européens de l'OTAN. Hier, le ministre américain de la Défense, ou de la guerre d'ailleurs, puisque c'est comme ça maintenant qu'il s'est rebaptisé, était à Bruxelles, au siège de l'organisation pour la réunion avec ses homologues de l'Alliance. Et il a annoncé un réexamen de la présence militaire américaine en Europe.
6: Et il n'y est pas allé de main morte. Il a employé à peu près le même ton que celui avec lequel il s'était adressé à l'automne dernier à ses généraux, jugés pas assez athlétiques, voire carrément obèses. Il veut que l'OTAN progresse vers une Europe aux commandes qui assume la responsabilité principale de la défense du continent. Plus de passagers clandestins, les excuses ne comptent plus, a conclu le très tatoué ministre avant de repartir.
3: Alors au cœur de ces reproches, d'abord la participation financière des pays européens, mais pas seulement.
6: Oui, pourtant les dépenses des pays européens et du Canada en matière de sécurité et de défense ont augmenté de 90 milliards de dollars l'an dernier, soit une hausse de 20% par rapport à l'année précédente. Mais Pete Hegseth n'a manifestement pas apprécié le refus de certains pays européens de laisser les troupes américaines utiliser leurs bases pendant la guerre en Iran. Ses alliés ont mis en danger nos fils et nos filles, a martelé l'homme accusé jadis d'agression sexuelle. Il veut que les États-Unis puissent utiliser à l'avenir les installations européennes de l'OTAN comme ils l'entendent.
3: Mais tout ça, c'est pas une surprise.
6: Certainement pas. C'est Barack Obama, un président démocrate, qui le premier avait demandé, en y mettant les formes, aux Européens de faire plus pour leur défense. Pendant sa dernière campagne présidentielle, Donald Trump n'a cessé de remettre en cause sa confiance en l'OTAN. Des réductions de la présence militaire américaine en Allemagne ont déjà été annoncées. Et le mois dernier, le secrétaire d'État Marco Rubio, qui vit dans la même base militaire que Pete Hegseth à Washington, avait dit à peu près la même chose sur un ton un peu plus diplomatique. Cela promet pour le sommet de l'OTAN début juillet à Istanbul, où la participation de Donald Trump est annoncée.
3: En attendant, les signaux envoyés par les Européens sont assez inquiétants.
6: Ils n'ont manifestement pas réfléchi ensemble à ce que pourrait être une défense européenne ou à une OTAN européenne assumée par les Européens. L'exemple de l'abandon du SCAF, l'avion de combat franco-allemand, a envoyé un très mauvais signal et montre que tous les pays n'ont pas besoin de la même chose ou ne voient pas les choses de la même façon, que ce soit pour des raisons de souveraineté industrielle ou stratégique.
3: Et dans le même temps, Guillaume, eh bien la Russie, elle se prépare.
6: Il y a quelques jours, des enquêtes de plusieurs médias de pays nordiques affirmaient que la Russie renforce ses positions à sa frontière avec les pays de l'OTAN, la Finlande, la Norvège, les pays baltes. Des images satellites montrent le développement d'infrastructures capables d'accueillir des dizaines de milliers de soldats. Les armées concernées prennent cela au sérieux. Les responsables de l'OTAN sur place estiment qu'il n'y a pas de danger immédiat, du moins pas tant que dure la guerre en Ukraine. Pour rappel, elle avait commencé après un important renforcement de la présence militaire russe à la frontière.
3: La Fabrique du Monde avec Guillaume Nodin. Restez avec nous sur RFI dans un instant. Le journal international et puis dans un gros quart d'heure maintenant, notre invité Mohamed Kandé, président mondial de PwC. C'est l'un des plus importants cabinets de conseil qui travaille donc auprès de très grandes entreprises. Il est actuellement au salon Vivatech à Paris, le salon du numérique. On va donc notamment parler avec lui des bouleversements provoqués par l'intelligence artificielle dans le monde du travail.
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3: Il est 6h en temps universel, 9h à Jérusalem et à Beyrouth.
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3: Et le journal international, c'est avec Fabrice Le Grier. Bonjour Fabrice.
12: Bonjour Clotilde, bonjour à tous.
3: C'est l'information de la matinée. La réunion États-Unis-Iran prévue en Suisse aujourd'hui est reportée.
12: Et pas de nouvelle date annoncée. Réunion qui, après l'accord signé mercredi, devait marquer le coup d'envoi officiel des 60 jours de négociations sur le nucléaire iranien. On le pressentait déjà tôt ce matin lorsque la Maison-Blanche a annoncé que le vice-président américain Jed Vance annulait sa venue.
3: De son côté, Israël mène de nouvelles frappes visant le Hezbollah dans le sud du Liban.
12: Oui, au moins 15 personnes ont été tuées ces dernières heures. Reportage à venir dans le nord d'Israël où les Israéliens qui y vivent sont on ne peut plus inquiets et ne croient pas à la paix. Et nous reviendrons aussi en détail sur les relations qui ne cessent de se tendre entre le gouvernement israélien et les États-Unis.
3: Et puis la Russie, elle, mène de nouvelles frappes contre l'Ukraine ce matin.
12: Deux personnes tuées, deux autres blessées dans la région de Soumy dans le nord-est. Des bombardements aussi sur Kharkiv, la deuxième ville du pays. La Russie qui menaçait de fortes représailles après les attaques de drones qui ont visé Moscou hier. Alors la recrue des sens de ces attaques ukrainiennes peut-elle avoir un impact sur l'opinion russe? L'avis d'un analyste géopolitique dans ce journal.
3: On apprend donc ce matin le report des négociations entre les États-Unis et l'Iran.
12: Oui, elles devaient officiellement démarrer en Suisse aujourd'hui et sont donc reportées à plus tard, sans date précisée. Une cérémonie était d'abord prévue après la signature du protocole d'accord mercredi par Donald Trump et par le président iranien Massoud Pezeshkian. Des pourparlers de 60 jours portant sur le nucléaire iranien devaient ensuite débuter. On sentait déjà le flou ce matin après l'annulation du déplacement en Suisse du vice-président américain Jed Vance. Officiellement, la Maison-Blanche a déclaré que les plans pour les discussions techniques à venir n'avaient pas été finalisées. Le premier ministre pakistanais Shehbaz Sharif, médiateur dans ce dossier, avait également reporté sa venue. Notez que le protocole d'accord signé mercredi a été approuvé par le guide suprême iranien Mojtaba Ramenei malgré des réserves. Un mémorandum censé comprendre le Liban et qui prévoit un cessez-le-feu dans le pays où l'armée israélienne occupe 10% du territoire, armée qui entend poursuivre ses opérations contre le Hezbollah dans le sud du pays. D'ailleurs, de nouvelles frappes sont signalées ce matin dans plusieurs zones du sud libanais. Un bilan fait état d'au moins 15 morts pour le moment. Dans le nord d'Israël, en tout cas, les Israéliens qui vivent à la frontière ne croient pas à la paix et sont plus que jamais inquiets pour leur sécurité. Reportage Frédéric Misselin.
13: La frontière est juste ici. Donc de l'autre côté, il y a nos troupes pour l'instant.
14: Depuis le 7 octobre 2023, dans sa maison de Rosh Hanikra, Yair vit dans la hantise d'une incursion du Hezbollah. Aujourd'hui, ce médecin ne croit pas à l'accord de paix.
13: On a quelques mois de répit. Est-ce qu'on tiendra seulement les 60 jours? Ça, je suis pas sûr du tout.
14: Yair dit qu'il n'est pas paranoïaque, juste très équipé. Son pistolet automatique Glock ne le quitte jamais. Il y a des gilets pare-balles dans toutes les pièces de la maison.
13: J'ai surtout comme élément de défense un circuit de caméra concentrique tout autour de la maison. Et ici, là-bas, vous avez un fusil. Il y a toutes les munitions, il y a tout ce qu'il faut.
14: Un peu plus loin, au kibboutz Sassa, Yael a le sentiment d'être dans une impasse.
15: Tout le monde est content que ça s'arrête. Je pense que du côté de la frontière, personne n'a envie de vivre sa vie sous des bombes et sous des attaques. Personne n'a rien gagné. Et comme on pense que le Hezbollah passe 24 heures de ses journées à réfléchir comment il va éradiquer le pays, on n'est pas optimiste.
14: Face à un avenir incertain, la retraitée pacifiste essaie de garder le sourire.
15: On dit que tout le monde est post-traumatique, tout le pays. On met Netflix et on regarde des films débiles.
14: Dans le nord d'Israël, les habitants se demandent si l'armée va quitter le sud du Liban qu'elle occupe actuellement. Frédéric Misselin, Jérusalem, RFI.
12: Et pour Israël, donc, le combat n'est pas terminé. C'est ce qu'a déclaré en tout cas le premier ministre israélien Benjamin Netanyahou. Bonjour Nicolas Falaise.
16: Bonjour.
12: Nicolas, incertitude ce matin sur le positionnement d'Israël face à ce protocole d'accord entre les États-Unis et l'Iran.
16: Oui, car Benjamin Netanyahou affirme que le combat n'est pas terminé, alors que le protocole d'accord prévoit la fin des opérations militaires sur tous les fronts, y compris le Liban, mentionné noir sur blanc dans le texte. On apprend ce matin que de violents combats ont lieu au sud du Liban, le bruit des bombes comme réponse israélienne. Le premier ministre israélien n'a toujours pas commenté explicitement le contenu du document. Il appelle à préserver la relation vitale entre son pays et les États-Unis et désormais, celle-ci traverse une phase extrêmement délicate.
12: Notamment après les propos tenus hier par le vice-président des États-Unis, Jed Vance, qui appelle Israël à, je cite, « ouvrir les yeux ».
16: Et qui rappelle que pendant la guerre, les deux tiers des systèmes de défense qui ont protégé Israël des attaques iraniennes, ces systèmes de défense ont été financés par le contribuable américain. Un véritable pavé dans la mare, puisque le principal allié d'Israël laisse entendre que son soutien militaire peut être questionné. Une phrase choque pour les Israéliens qui ne se sont toujours pas remis des concessions accordées à l'Iran par l'administration Trump.
12: Et Nicolas, on peut donc dire que nous sommes à un moment crucial pour la relation entre les deux pays.
16: Comment Israël va-t-il agir sur le plan militaire alors que le gouvernement israélien martèle que son occupation du sud Liban va se poursuivre ? Jusqu'où l'État hébreu peut-il s'affranchir d'un accord qui l'implique contre son gré ? C'est un défi pour le pays et pour son Premier ministre qui, ces dernières années, ont eu la guerre comme seul horizon, en dépit d'un isolement international croissant et grâce au soutien de Washington.
12: Explication signée Nicolas Falaise. Merci Nicolas.
3: Dans le reste de l'actualité, Fabrice, de nouvelles attaques russes contre l'Ukraine ce matin.
12: Deux personnes ont été tuées, deux autres blessées dans la région de Soumy, dans le nord-est. Des bombardements également sur Kharkiv, la deuxième ville du pays. La Russie qui avait menacé de nouvelles frappes massives après l'attaque qui a visé Moscou hier. L'Ukraine a lancé sa plus importante attaque de drones contre la capitale russe depuis au moins deux ans, provoquant des incendies autour et perturbant le fonctionnement des principaux aéroports, selon les autorités. Plusieurs projectiles ont notamment touché une importante raffinerie massive après l'attaque qui a visé Moscou hier. L'Ukraine a lancé sa plus importante attaque de drones contre la capitale russe depuis au moins deux ans, provoquant

0: c'est-à-dire négocier avec les groupes armés pour les convaincre de déposer les armes, eh bien cette stratégie n'a pas fonctionné. Au contraire, la Colombie connaît aujourd'hui une vague de violence jamais vue depuis 10 ans. Juan, retraité de 73 ans, regrette d'avoir voté pour Gustavo Petro.
1: Son plan de paix totale, ça a été un plan d'immunité totale. Au lieu de régler les problèmes de la Colombie, comme il l'avait promis, il a aggravé la situation. Je veux pas que tout le pays entier tombe aux mains de la guérilla. C'est ma plus grande peur. Ni Petro, ni Cepeda ne comptent attaquer les groupes armés comme il faudrait le faire.
0: En revanche, celui qui promet d'employer la manière forte, c'est Abelardo de la Espriella, qui s'inspire du président du Salvador, Nayib Bukele, même barbe noire, mêmes idées extrémistes. Celui qui a défendu des paramilitaires et des narcotrafiquants veut construire 10 méga-prisons et promet la mort aux criminels qui ne se soumettraient pas.
2: Un discours à l'opposé de celui d'Ivan Cepeda.
0: Oui, ce philosophe et défenseur des droits humains entend globalement poursuivre la ligne de Gustavo Petro. Pour Jonathan González, barbier de 39 ans, la gauche a besoin de plus de temps.
3: Les gouvernements de droite qui ont employé la force contre les groupes armés n'ont quasiment rien obtenu. Alors que la stratégie de Gustavo Petro, avec notamment la substitution des cultures de coca, a donné des résultats en peu de temps. Pas autant qu'on aurait voulu, mais quand même. On ne peut pas prétendre que la gauche résolve un conflit qui dure depuis plus de 50 ans en seulement 4 ans.
0: Et justement, hier, Gustavo Petro a enregistré une victoire. 99 guérilleros, membres d'un groupe dissident des ex-FARC, ont déposé les armes dans le sud du pays. Mais au-delà de la paix totale, Ivan Cepeda veut également amplifier les réformes sociales du président sortant, comme l'augmentation du salaire minimum. Abelardo de la Espriella, lui, veut réduire les dépenses de l'État et défend des valeurs ultra-conservatrices. Les Colombiens ont donc le choix entre deux modèles de société radicalement différents.
2: Marine de la Moissonnière, envoyée spéciale de RFI à Bogota pour notre dossier et le portrait d'Abelardo de la Espriella à retrouver sur notre site RFI.fr.
4: Et puis Julien, la Coupe du Monde de football pour terminer avec l'Afrique du Sud qui se maintient pour l'instant dans la course.
2: Après un début de compétition difficile, la défaite face au Mexique 2-0, les Bafana ont arraché un match nul hier soir face à la Tchéquie. Un partout, un résultat qui redonne de l'espoir aux supporters sud-africains. Valentin Hugues.
5: À la 83e minute, Thébo Mokoena marque son pénalty et délivre tous les supporters.
6: Quelle joie! Je voulais tellement voir mon pays marquer. Je suis tellement heureux. C'est notre premier but dans cette Coupe du Monde.
5: Au coup de sifflet final, même si les Bafana Bafana n'ont pas gagné, ce match nul suffit à rassurer Teboho.
7: Je suis bien plus heureux qu'après le premier match. On montre enfin que les Sud-Africains savent jouer au foot. Si on avait attaqué dès le début, comme on l'a fait en deuxième mi-temps, je pense qu'on aurait pu gagner. Il y a donc de l'espoir maintenant.
5: De l'espoir et de grandes ambitions pour Piqué, qui n'a pas lâché l'écran géant des yeux pendant 90 minutes.
8: On prend un point, c'est ce qui compte le plus. Maintenant, on peut se racheter. Le prochain match, on va le gagner et on aura 4 points. Parce qu'on va battre les Sud-Coréens, j'en suis sûre, et on va se qualifier. Après ce qui s'est passé ce soir, je suis certaine qu'on va passer au tour suivant.
5: Ici, dans ce bar de Johannesburg, le match nul a presque des airs de victoire. Les supporters sud-africains, au visage radieux, respirent à nouveau. Valentin Hugues, Johannesburg, RFI.
2: Mais cette nuit, le Mexique est devenu la première équipe qualifiée pour les 16e de finale après sa victoire 1-0 face à la Corée du Sud.
4: Merci beaucoup Julien Coquel-Rohen. On poursuit avec la revue de presse internationale avec vous, Catherine Potet, et à la une, le report des négociations prévues aujourd'hui entre l'Iran et les États-Unis.
9: Les pourparlers destinés à préciser la mise en œuvre du protocole d'accord conclu entre les deux pays devaient commencer ce vendredi dans le petit village suisse d'Oburgen, nous rappelle le Guardian, qui précise aussitôt que ces pourparlers ont été brutalement interrompus. Selon le quotidien britannique, le report de ces discussions intervient après un reportage d'Al Mayadeen, un réseau arabophone politiquement allié au Hezbollah, soutenu par l'Iran, selon lequel Téhéran retarde l'envoi de sa délégation en Suisse en raison de la campagne militaire israélienne toujours en cours au Liban. Le Guardian cite également l'agence de presse iranienne Tasnim, selon laquelle les négociateurs iraniens ont besoin de voir des signes de mise en œuvre de l'accord intérimaire par les États-Unis.
4: Alors, ceci étant, le protocole d'accord conclu entre les États-Unis

0: L'Iran ne suscite pas beaucoup d'enthousiasme du côté de la presse américaine.
1: Le Washington Post, par exemple, estime que les premières étapes de cet accord de paix exigent bien plus des États-Unis que de l'Iran. Selon le quotidien américain, des responsables et des experts occidentaux estiment que le mémorandum visant à mettre fin à la guerre entre les États-Unis et l'Iran est truffé de failles diplomatiques avec des promesses vagues de prendre des mesures en vue d'une paix durable. Le Washington Post fait la liste des concessions faites par les États-Unis, levée des sanctions, déblocage de milliards de dollars d'avoirs gelés et démantèlement du blocus naval américain des ports iraniens.
0: Et pendant ce temps, à Beyrouth, le journal L'Orient le jour constate qu'Israël poursuit ses opérations militaires au sud du Liban.
1: Le quotidien francophone libanais le rappelle d'entrée de jeu. Le Liban figure dès le premier point. Le mémorandum d'entente entre Washington et Téhéran réclame explicitement la fin immédiate et permanente de la guerre au pays du Cèdre. Cette question était censée être au menu des négociations de 60 jours entre l'Iran et les États-Unis qui ont donc été reportées. Et selon L'Orient le jour, rien n'indique que l'État hébreu se montrera flexible. En pleine campagne législative, le Premier ministre israélien Benjamin Netanyahou mène actuellement des négociations acharnées avec les États-Unis pour maintenir son armée au Liban, ajoute le quotidien libanais.
0: Quant à l'Iran, Catherine, eh bien il sortirait renforcé de cet accord conclu avec Donald Trump.
1: C'est en tout cas l'avis du Figaro, selon lequel le régime de Téhéran a empoché la mise dès le premier jour. De plus, en donnant les clés du coffre-fort, remarque le quotidien français, Donald Trump se prive d'un levier essentiel pour contraindre le régime iranien. Expert dans la dissimulation, les mensonges et les promesses non tenues, de faire des concessions.
0: La revue de presse de Catherine Potté. Alors on continue justement de décortiquer ce matin sur RFI ce protocole d'accord signé mercredi soir par le président américain Donald Trump et son homologue Massoud Pezeshkian. On l'a dit, pour le moment, les négociations devaient débuter aujourd'hui. Elles ont été reportées. Il n'empêche que ce protocole d'accord, il a des conséquences. Il pourrait avoir des conséquences géopolitiques. On les a analysées tout à l'heure sur notre antenne. Il contient aussi des dispositions économiques très importantes et c'est sur ça qu'on va s'arrêter maintenant au cours des 10 prochaines minutes avec notre invité en studio. Bonjour Julien Marcilly.
2: Bonjour.
0: Mais chef économiste chez Global Sovereign Advisory et puis on est avec Aurélien Devernoy du service économique de RFI. Bonjour Aurélien.
3: Bonjour Clotilde, bonjour à tous.
0: Merci à tous les deux d'être avec nous pour nous éclairer. Est-ce que vous pouvez d'abord justement Aurélien nous préciser les points importants de ce protocole d'accord d'un point de vue économique?
3: Alors il y a quatre grands aspects dans cet accord. Tout d'abord, la monétisation du passage dans le détroit d'Ormuz et la manière dont cela pourrait prendre forme, on y reviendra. La reconstruction de l'Iran avec ce fonds de 300 milliards de dollars qui pose beaucoup de questions sur l'identité des pays qui vont l'abonder, sous quelle forme, mais aussi sur les attentes des pays du Golfe ayant eux-mêmes subi d'importants dommages. La question des avoirs gelés de l'Iran, on parle d'une somme totale pouvant atteindre les 100 milliards de dollars, mais c'est encore assez flou. Et puis évidemment, ce qui semble peut-être le plus simple, mais qui va très rapidement être mise à l'épreuve, c'est le commerce pétrolier de l'Iran, la principale source de revenus du pays qui est en partie liée aux sanctions internationales.
0: Alors si on reprend un petit peu point par point, ce protocole, il prévoit, Julien Marcilly, une réouverture du détroit d'Ormuz. Le trafic des navires commerciaux commencera immédiatement et sera pleinement rétabli dans un délai de 30 jours. C'est ce qui est écrit dans ce protocole d'accord. Est-ce que c'est réaliste, réalisable selon vous? Qu'est-ce qui s'est passé déjà depuis la signature de cet accord? Est-ce qu'on commence à voir les choses bouger?
4: Ce qui est sûr, c'est que en tout cas, les marchés ont déjà anticipé cette bonne nouvelle, parce qu'on le voit depuis le début de la semaine, le repli des cours mondiaux du pétrole sont quand même et quand même assez rapide. Et là, ça, c'est la principale bonne nouvelle, parce que c'est d'abord un choc énergétique, cette crise au Moyen-Orient. Donc, on se souvient qu'il y a 6 mois, le prix du baril était autour de 60 dollars. Il est resté entre 100 et 120 dollars pendant la crise et hier, il était autour de 75 dollars. Donc, ce qui veut dire que pour un grand nombre de pays, en gros, l'énergie dans le panier moyen des ménages, c'est entre 5 et 10%. Ça, c'est vrai en France, mais aussi dans beaucoup d'économies émergentes et en développement. Donc, on peut se dire, si on voit le verre d'eau à moitié vide, c'est pas beaucoup. Évidemment, si on le voit à moitié plein, ça peut vite augmenter. Et on l'a vu en France, par exemple, en l'espace de 2 mois, l'inflation totale avait augmenté 1,5 point. Donc là, en
0: théorie, ça veut dire que cette réouverture, va avoir des conséquences assez concrètes, assez rapidement sur les économies de ces pays-là. prix-là?
4: Du fait, ne serait-ce que de cette contribution des prix de l'énergie, oui, ça c'est la principale bonne nouvelle. Et donc c'est une bonne nouvelle pour les consommateurs, c'est aussi une bonne nouvelle pour les entreprises. On sait qu'il y a des secteurs d'activité tels que la chimie, la métallurgie, qui consomment beaucoup d'énergie pour produire, qui ont été pénalisés. Et puis enfin, c'est surtout aussi une bonne nouvelle pour les États. Le Fonds monétaire international, pas plus tard qu'hier, faisait un récapitulatif complet de toutes les mesures qui avaient été prises pendant la crise, pendant les États. Et au total, il répertoriait que 170 pays avaient pris des mesures. Au total, plus de 900 mesures. Et donc, ces mesures coûtent cher aussi aux États, qui sont dans une situation, pour beaucoup, qui est contrainte en termes de finances publiques.
0: Alors, il y a toujours une certaine ambiguïté, une certaine incertitude, Aurélien Devernois, sur la question des péages pour traverser le détroit. Concrètement, qu'est-ce que ça voudrait dire?
3: Alors, c'est vrai qu'il y a une incertitude parce qu'il y a eu des communications totalement opposées de l'Iran et des États-Unis avant la signature de l'accord. Téhéran affirmait que des droits de passage allaient être mis en place. Washington disait exactement le contraire. Cette ambiguïté, en fait, elle se retrouve dans ce protocole d'accord qui aborde le sujet très rapidement et même subrepticement, avec la simple assurance que pendant les 60 jours des temps de négociation, l'Iran permettrait des passages sans frais. Et donc ça veut dire que l'application de taxes, eh ben, il y en aura par la suite. Mais est-ce que ce seront des droits de passage, des péages, comme on peut l'imaginer, comme un péage d'autoroute? Pas sûr. En fait, ça pourrait peut-être plutôt prendre la forme de taxes sur la sécurité sanitaire, environnementale, sur la signalisation, sur le sauvetage des bateaux en difficulté, à l'image de ce qui existe, par exemple, depuis 90 ans dans le Bosphore, où la Turquie fait payer ses services aux navires qui ne font pas escale dans les ports du Détroit. Il est possible aussi que l'Iran, et sa conséquence directe de la guerre, fasse payer les opérations de déminage dans le Détroit d'Ormuz.
0: Julien Marcy, sur cette histoire de péage du Détroit d'Ormuz, qu'est-ce que vous en pensez? Est-ce que vous pensez qu'effectivement, au-delà de ces 60 jours, il est possible d'instaurer un péage dans le détroit d'Ormuz, alors que c'est contraire au droit international, on le rappelle quand même?
4: Mais ce qui est intéressant avec cet aspect précis de l'accord, c'est que ça montre bien que si cet accord est une bonne nouvelle, cette crise va quand même laisser des traces. C'est-à-dire qu'avant le conflit, personne n'anticipait que la fermeture du détroit d'Ormuz ou le péage, un éventuel droit de passage, était un risque à avoir en tête. Désormais, c'est plus du tout le cas. Donc, qu'est-ce que ça veut dire? Ça veut dire que les compagnies d'assurance peuvent demander durablement un prix plus cher pour passer. Ça veut dire aussi que durablement, des États, des entreprises, à partir d'aujourd'hui, vont peut-être se dire: pour me prémunir contre une éventuelle future crise, je vais aujourd'hui faire davantage de stocks de réserves stratégiques de pétrole. Et donc ça veut dire de la demande supplémentaire et donc des prix plus élevés. Et puis ça signifie aussi qu'il faut reconstruire ce qui a été détruit. Ça va coûter de l'argent. Et beaucoup de pays vont aussi se dire, pour se prémunir contre de tels risques, je vais désormais vouloir moins dépendre du passage du détroit d'Ormuz, et donc construire des voies alternatives de transport. Et ça aussi, ça coûte cher. Et donc, ce qui montre bien que si les prix du pétrole baissent, a priori, il y a aussi peu de chances qu'ils reviennent à leur niveau d'avant-crise.
0: Sur la reconstruction, justement, Aurélien, en ce qui concerne l'Iran, jusqu'à quel point les dispositions que vous avez évoquées au tout début, jusqu'à quel point ces dispositions vont aider Téhéran à reconstruire le pays?
3: Alors, c'est difficile à dire. On sait déjà que l'Iran a eu des destructions énormes, hein, que ce soit sur l'industrie pétrolière, sur leur production locale d'acier, sur leur réseau d'assainissement, sur les hôpitaux et puis bon, les zones d'habitation. Donc ça va coûter très très cher, et donc ce fonds de 300 milliards de dollars évoqué par le protocole d'accord pourrait en effet aider, sauf que l'Iran va devoir aussi autofinancer beaucoup de choses, notamment son appareil militaire. Ça, le fonds de 300 milliards de dollars va pas aider sur cet aspect-là. Donc l'enjeu pour l'Iran, ça va être aussi de récupérer les fonds gelés à l'extérieur, les fameux avoirs gelés par les sanctions internationales. On sait par exemple qu'il y a 6 milliards de dollars qui sont actuellement détenus dans un établissement financier qatarien. Il s'agit de paiements de la Corée du Sud sur des produits pétroliers. Ça fait deux ans et demi qu'ils sont bloqués. C'est le cas aussi de probablement entre 20 et 50 milliards de dollars qui seraient actuellement bloqués en Chine. L'Iran, ce qu'il demande, c'est d'avoir très rapidement le déblocage de 12 milliards de dollars, puis d'une seconde tranche à peu près équivalente, afin de disposer de liquidités fraîches pour déjà relancer son économie, sans parler de la reconstruction totale des dégâts dans le pays.
0: Ce plan de financement, tous les montants que vous venez d'évoquer, Aurélien, Julien Marcy, est-ce que ça vous semble être une victoire entre guillemets pour l'Iran, vraiment un recul de la part des États-Unis, est-ce que ça peut aider aussi le régime iranien?
4: Alors d'un point de vue diplomatique, effectivement, on peut voir ça comme un succès pour les Iraniens. D'un point de vue plus économique, il faut quand même rappeler que déjà avant le conflit, l'économie iranienne était dans une situation qui était très difficile. Et désormais, la situation est même catastrophique. C'est-à-dire, la devise iranienne s'est complètement effondrée depuis le début du conflit. Qu'est-ce que ça veut dire ? Ça signifie qu'il y a énormément d'inflation importée. On l'a vu, je crois, au cours des mois d'avril et mai, l'inflation n'a jamais été aussi forte d'un mois sur l'autre en Iran. Les chiffres officiels indiquent un rythme d'augmentation de plus de 60% sur un an. Ça va probablement encore augmenter dans les mois à venir à cause des effets justement dans le temps de cette dépréciation de la devise, en plus de toutes les destructions dont il a déjà été question. Donc effectivement, c'est la question du dégel des avoirs à l'étranger de ce fonds est importante, même si ces fonds sont quand même, comme vous l'avez mentionné, très très hypothétiques. La bouffée d'oxygène, ce serait évidemment à court terme celle qu'on a déjà vue dans le passé. Hein, c'est le redémarrage des exportations de pétrole qui là signifie des augmentations de recettes assez rapides, puisque celles-ci se sont aussi effondrées au cours du printemps. Mais encore une fois, si c'est une victoire d'un point de vue diplomatique, au niveau économique, l'économie iranienne est dans une situation qui est extrêmement mauvaise.
0: Encore un mot, Aurélien, sur ce plan de financement de 300 milliards d'euros qui est évoqué. Ce serait la première fois que l'Iran bénéficierait de financement extérieur de cette ampleur. La presse israélienne évoque éventuellement la participation d'entreprises africaines. Est-ce qu'on peut y croire? Est-ce que c'est réaliste?
3: Alors, ce qui est le plus probable, et avec les experts que j'ai pu contacter sur le sujet, c'est que les premiers bénéficiaires de ces marchés de la reconstruction en Iran, ce soit plutôt ses alliés traditionnels, c'est-à-dire la Chine, la Russie, puis ses voisins comme la Turquie ou le Pakistan, qui ont pas mal d'ambition sur le marché iranien. Mais les entreprises africaines, pourquoi pas? Il y a de l'expertise en Afrique, dans les infrastructures portuaires, dans le BTP, on va dire plus classique. La question, c'est sous quelle forme et avec qui. On sait que le marché de la construction du BTP en Iran est très lié à l'organisation des Gardiens de la Révolution, qui est considérée comme une organisation terroriste. Est-ce que des entreprises africaines vont prendre le risque d'aller faire des deals, des marchés avec des entreprises dirigées par les Gardiens de la Révolution, avec le risque secondaire de se reprendre des sanctions d'ici 2 ou 3 ans si la situation se dégrade? Il y a quand même des gros doutes. Prenez le Maroc, par exemple, qu'il y a pas mal de grandes entreprises en BTP, le Maroc qui s'est rapproché d'Israël ces dernières années. Est-ce qu'ils vont vraiment aller démarcher les sociétés iraniennes pour faire la reconstruction? Il y a quand même de gros doutes là-dessus.
0: Alors, tout reste hypothétique pour l'instant, mais on a quand même la sensation, Julien Marcy, que le prix à payer du côté des États-Unis est élevé. Qu'est-ce qu'ils ont à y gagner, eux, de faire tout ce qu'ils proposent dans ce protocole? Qu'est-ce que Donald Trump a y gagné?
4: Sur le plan interne, ce qui a forcé quand même l'administration américaine à accélérer ces négociations, c'est l'inflation. Le consommateur américain a commencé à sentir les effets de cette guerre, et donc, comme on le mentionnait dans le cas de l'Europe, c'est vrai aussi pour les États-Unis. Si les prix du pétrole baissent rapidement, on peut penser que l'inflation va en partie refluer. Ce qui aiderait le président dans le cadre notamment des élections de mi-mandat à venir. Donc c'est sans doute la principale raison qui l'a incité à accélérer là-dessus.
0: Les Américains étaient autant touchés dernièrement par ce qui se passait en Iran que d'autres pays qu'on évoquait auparavant?
4: Oui, ils ont été touchés, et puis c'est surtout un choc qui succède à plusieurs autres. C'est-à-dire que si on met bout à bout un peu tous les chocs d'offres qui ont été subis par les économies américaines, européennes, enfin aux États-Unis par exemple, les prix de l'électricité, les prix du logement ont augmenté de 30 à 40% au total depuis le Covid, depuis 2020. Et donc ça, les consommateurs américains, et en partie ceux qui ont des revenus assez bas, le sentent sentent, le sentent très fortement. À cela aussi étaient venus s'ajouter les effets des droits de douane, hein, l'année dernière, dont il avait été beaucoup question. Et donc, quelque part, c'était le risque pour lui que ce soit la goutte d'eau qui fait déborder le vase.
0: Donc, les États-Unis en perte de vitesse et la Chine qui en profite, on va dire, pour asseoir un petit peu une image de superpuissance économique. Est-ce qu'on peut employer ces mots, selon vous, pour terminer rapidement?
4: Oui, bah, la crise a été courte, hein, dans le cas de la Chine, et puis on s'est vite aperçu qu'elle avait quand même des moyens d'y faire face. Hein. La Chine a un mix énergétique qui ne dépend pas tant que ça, en tout cas moins que nous, du pétrole et du gaz. Et puis un peu plus d'inflation en Chine lui a pas fait de mal non plus, puisqu'en Chine, le risque était plutôt de rentrer dans une spirale déflationniste.
0: On peut le dire comme ça ?
4: En tout cas, moins perdante que les autres.
0: Merci beaucoup, Julien Marcy, d'avoir été avec nous sur RFI, chef économiste chez Global Sovereign Advisory. Et puis merci à Aurélien Devernois du service économie de RFI d'avoir partagé donc votre expertise pour essayer de mieux comprendre ce protocole d'accord signé par les deux présidents alors que les négociations pour le moment n'ont pas débuté et ont été retardées jusqu'à présent.
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0: Il est 7h30 en temps universel. 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Le journal Afrique avec vous, Paul Lonsin Spinelli, et à la une, la France accusée par le Niger d'avoir soutenu l'attaque d'hier sur l'aéroport de Niamey.
7: Et ce, malgré la revendication du JNIM, branche d'Al-Qaïda au Sahel. L'attaque a fait 35 morts au moins, selon un bilan officiel. Il y a 5 mois déjà, l'aéroport de la capitale nigérienne avait été victime d'une attaque de l'État islamique. Un banquier venant du secteur privé arrive aux commandes d'un nouvel organe unique chargé de gérer la dette colossale au Sénégal. La justice sud-africaine rejette la demande de remise en liberté de Kémi Séba. L'influenceur avait été arrêté mi-avril dans le pays alors qu'il tentait de quitter clandestinement et sans visa l'Afrique du Sud. Et puis la Libye entrevoit des élections en début d'année prochaine. Les trois principales institutions du pays, deux du gouvernement de Tripoli, une de Benghazi, ont signé une feuille de route en ce sens cette semaine, mais le camp du maréchal Haftar dans l'Est temporise. L'aéroport de Niamey, visé hier matin par une deuxième attaque djihadiste cette année. Elle a fait au moins 35 morts, selon un bilan officiel, dont 22 assaillants. Pierre Pinto, ce nouvel assaut a donc été mené 5 mois après le précédent.
8: Cette fois, c'est donc le JNIM, la branche sahélienne d'Al-Qaïda, qui revendique une attaque suicide sur l'aéroport d'Oriamani et sur la base militaire voisine. Fin janvier, la zone avait déjà été l'objet d'une attaque djihadiste, revendiquée alors par l'État islamique au Sahel. Selon le ministère nigérien de la Défense, outre les 13 martyrs, militaires et civils, qui ont perdu la vie hier dans l'attaque, 22 assaillants auraient été neutralisés et une vingtaine de suspects ont été interpellés. Les assaillants portaient des ceintures d'explosifs. Selon une source citée par l'AFP, ils sont arrivés à l'aube à bord de taxis. Les affrontements qui ont duré plusieurs heures ont éclaté au niveau d'un poste de contrôle à quelques centaines de mètres de l'entrée de l'aérogare, mais les djihadistes ont été repoussés par les forces de sécurité. Comme en janvier, le régime militaire nigérien accuse la France, qualifiant les assaillants de « mercenaires à la solde de la France d'Emmanuel Macron », fin de citation. Le Bénin, dont le nouveau président Romuald Ouadani était à Niamey le 2 juin pour normaliser ses relations avec son voisin, a exprimé sa pleine solidarité avec le peuple nigérien. Même condamnation notamment de la part de l'Algérie face à, je cite, « cette attaque odieuse qui vise à porter atteinte à la sécurité et à la stabilité du Niger frère ».
7: C'est une explication signée Pierre Pinto. C'est une montagne que doit gravir à présent le nouveau gouvernement sénégalais nommé il y a 3 semaines. Celle de la dette, elle a explosé à à un niveau de 132% du PIB. Alors pour tenter de briser cette spirale, 25 personnes vont travailler ensemble au sein du ministère de l'économie, des finances et du plan. Et parmi elles, Babacar Touré, aux manettes de la Direction Générale des Financements et de la Dette. C'est le nouvel organe unique dédié à cette tâche. Léa-Lisa Vesterhoff, qui est ce banquier venu du secteur privé?
9: Babacar Touré était depuis un peu plus de 3 ans à la tête d'Africa Bank Sénégal, où il travaille depuis 10 ans. Décrit comme un bon connaisseur des systèmes d'emprunt et des marchés financiers, ce profil atypique dans l'administration publique envoie un signal positif pour parler aux banquiers et aux partenaires financiers internationaux, estime l'économiste Sedina Alioundiaye. Signal aussi d'un probable changement de stratégie du Sénégal, analyse un entrepreneur. Car à elle seule, la création de cette Direction Générale des Financements et de la Dette indique un virage stratégique. Jusqu'à présent, la gestion de la dette publique, de la mobilisation des financements au remboursement, était assurée par 4 institutions différentes, compliquant la compilation des données et le suivi des risques. En ce sens, le Sénégal répond à une recommandation de l'Union économique et monétaire ouest-africaine qui date de 2007 et qui, pour une gestion saine et rigoureuse des finances publiques, demandait aux États membres de désigner une autorité unique pour gérer les emprunts. Réalisé aujourd'hui, Dakar donne ainsi des gages au Fonds monétaire international qui en avait fait une recommandation dès 2023 et surtout alors que l'une des équipes du FMI est au Sénégal jusqu'à aujourd'hui. Léa-Lisa Vesterhoff, Dakar, RFI.
7: Visé par 2 mandats d'arrêt internationaux au Bénin pour incitation à la violence et blanchiment d'argent, Kémi Séba va pour l'instant rester en détention en Afrique du Sud sur décision de la justice. Le militant fait face à une procédure d'extradition. Depuis son arrestation par les autorités sud-africaines il y a plus de 2 mois, alors que son visa avait expiré et qu'il tentait de quitter clandestinement le pays. Hier, Valentin Hugues, le juge sud-africain, a refusé la remise en liberté sous caution de Kémi Séba et renvoie l'affaire au 14 juillet.
10: Pour Kémi Séba, ce n'est pas une grande surprise car la date du 14 juillet avait déjà été fixée lors de la précédente audience pour commencer les discussions sur son extradition. Ses avocats savaient qu'une remise en liberté d'ici là serait très peu probable, mais le juge a bien tenu à séparer les 2 affaires. Aujourd'hui, il est uniquement question d'immigration illégale, a-t-il rappelé. Pour Kémi Séba et son fils, arrêtés alors qu'ils tentaient de quitter clandestinement l'Afrique du Sud, le juge estime qu'ils pourraient de nouveau essayer de fuir en cas de libération. Concernant le 3e co-accusé, un suprémaciste blanc sud-africain, François Van der Merwe, est accusé d'avoir reçu de l'argent russe pour aider Kémi Séba. Le juge estime alors que ces mêmes personnes pourraient aussi l'aider à quitter le pays. Enfin, plus globalement, selon le juge, trop de questions restent encore sans réponse. Par exemple, pourquoi voulait-il rejoindre le Zimbabwe? Kémi Séba et François Van der Merwe se connaissaient-ils via leurs relations communes en Russie? Résultat, tous les 3 restent en détention et ont de nouveau rendez-vous au tribunal le 14 juillet. Valentin Hugues, de retour de Pretoria, RFI.
7: Concernant le Bénin encore, Candide Azanaï a été interrogé hier pour la première fois par les juges de la Criette au sujet de la tentative de coup d'État contre Patrice Talon en décembre dernier. Premier interrogatoire concernant le fond de l'affaire. Le président du parti Restaurer l'Espoir est accusé d'atteinte à la sûreté de l'État et d'incitation à la rébellion. Son avocat interrogé par RFI se dit optimiste pour que son client obtienne un non-lieu. Les avocats tunisiens, eux, manifestent leur ras-le-bol à l'échelle nationale désormais après des mobilisations régionales. L'ordre des avocats avait lancé hier un appel à la grève dans tout le pays pour demander une modernisation d'un système judiciaire aujourd'hui dysfonctionnel selon eux. Les contestataires réclament de meilleures conditions de travail et dénoncent aussi l'emprisonnement de plusieurs de leurs collègues dans des affaires politiques, de corruption ou de falsification. Et hier, le mouvement a été plutôt suivi notamment dans la capitale, Lilia Blaise.
11: Devant le tribunal de première instance de Tunis, alors que plus d'une centaine de ses collègues sont réunis sur les marches du palais de justice, l'avocat Anas Kadoussi dresse un constat amer un mois après un premier rassemblement similaire décrété par l'ordre des avocats.
12: Il n'y a eu aucune réaction du ministère de la justice, malgré l'appel au dialogue. On espère que le ministère de la justice accepte le dialogue avec les avocats. Il n'y a pas d'autre solution, il n'y a pas d'autre démarche.
11: Maître Samia Abou, ancienne militante politique de gauche et députée, estime qu'il s'agit d'une situation inédite pour la justice.
1: De tout temps en Tunisie, on n'a jamais réellement connu ce qu'on peut appeler une justice indépendante. Mais disons qu'avant le 25 juillet 2021, il y avait toujours une volonté de ne pas montrer ce manque d'indépendance. On avait encore des juges intègres qui essayaient d'appliquer la loi. Aujourd'hui, tout est assumé. Il n'y a plus aucun repère. On ne sait pas comment les juges appliquent la loi.
11: L'Ordre des avocats, qui avait fait partie du quartet d'organisations tunisiennes lauréat du prix Nobel de la paix en 2015, doit encore décider de la marche à suivre si l'absence de communication avec le gouvernement persiste après cette journée de grève. Lilia Blaise, Tunis, RFI.
7: En Libye, les factions rivales de l'ouest et de l'est du pays font un pas l'une vers l'autre depuis la chute et la mort de Muammar Kadhafi en 2011. La Libye est fracturée en deux. Le pouvoir de Tripoli est soutenu par l'ONU et l'autre à Benghazi, à l'est, est gouverné par le maréchal Khalifa Haftar. Et cette semaine, les trois principales institutions du pays ont annoncé s'être accordées sur une feuille de route pour se diriger vers des élections législatives et présidentielles en début d'année prochaine, même si quelques doutes demeurent, Sidi Yansane.
13: C'est lors d'une réunion en visioconférence ce mardi que les principales institutions de l'Ouest et de l'Est libyen se sont entendues sur une feuille de route pour aller vers des législatives et une présidentielle simultanément et le 17 février prochain au plus tard. Ce document de principe a été adopté d'un côté à l'Ouest par le Conseil présidentiel et le au Conseil d'État, basé à Tripoli et soutenu par l'ONU, et de l'autre côté, à l'Est, par le Parlement de Benghazi, gouverné par le clan du maréchal Khalifa Haftar. Ce dernier, pourtant, n'affiche pas le même enthousiasme que les trois institutions. Peu après l'annonce de cet accord, le commandement général des forces armées, dirigé par Haftar, a surtout apporté son soutien au plan de l'Américain Massad Boulos, l'envoyé spécial de Donald Trump pour l'Afrique, un plan jusque-là non reconnu par le maréchal et qui repose sur un rapprochement politique entre Tripoli et Benghazi, l'Est et le Sud libyen contrôlés par Haftar, abritant l'essentiel des gisements d'hydrocarbures. Sans appuyer explicitement le plan défini cette semaine, Khalifa Haftar affirme lui aussi travailler sur une feuille de route pour organiser des élections dans les meilleurs délais possibles, sans en préciser l'échéance.
7: Explication de Sidi Yansane. Et puis des entreprises qui scintillent pour les passionnés de la tech garnissent cette année les allées du salon VivaTech de Paris. Nvidia, Meta, Jeff Bezos, patron d'Amazon, est invité d'honneur. Tous sont présents à cet événement qui se refermera demain. Mais il n'y a pas que des noms ronflants. Les startups africaines tentent aussi de se faire une place afin de gagner en visibilité et décrocher de nouveaux financements. C'est un reportage de Charlotte Cosset.
14: Bagatsila présente son boîtier digital.
15: Aujourd'hui, le professeur n'a plus besoin de faire l'appel en classe. Le professeur a juste besoin d'ouvrir son application mobile et il voit automatiquement tous les élèves qui sont présents.
14: Et même si le système de Quitus a déjà été adopté par plusieurs écoles, développer la start-up n'est pas si simple.
15: Nous expérimentons exactement cette problématique liée au financement des start-up parce que même si on a un très bon business plan, pour être financé, il faut aussi se financer d'abord. Mais là, on est en train de rechercher de gros investissements pour pouvoir scaler dans d'autres pays, dans d'autres marchés.
14: Malik Diouf est à la tête de la start-up sénégalaise L'Africa Mobile. Il y a 18 mois, il levait 7 millions de dollars. Pour lui, l'Afrique ne manque pas de talent. Il lui faut des investissements.
16: La tech a besoin de cash. Si on veut faire en sorte que la technologie soit un vrai levier de croissance en Afrique, il faut qu'on accepte de prendre ce risque-là comme on le prend dans d'autres écosystèmes.
14: Des écosystèmes en construction, comme au Sénégal ou en Tunisie, même si on peut encore aller plus loin dans l'engagement de l'ensemble des acteurs, selon Mourad Benhassine, le directeur général du Centre de promotion des exportations.
17: Il va falloir faire des efforts tous azimuts de la part des institutions, des ministères, mais aussi des investisseurs privés. Il y a pas mal aussi d'investisseurs de la diaspora.
14: La tech africaine a été portée par des investissements croissants. L'année dernière, ils ont dépassé les 4 milliards de dollars.
7: Reportage de Charlotte Cosset. Parmi les hommes d'affaires de passage à VivaTech, le patron de PwC, Mohamed Kandé. Il était notre grand invité ce matin. C'est à réécouter sur RFI.fr.
0: Effectivement, merci beaucoup Paul Lonsin-Spinelli. 7h42 TU.
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0: Allez, un peu de football avec vous, Pauline Guillou. 8e jour déjà de compétition pour ce mondial. Et ça y est, on connaît le premier pays qualifié pour la suite du tournoi. Effectivement, c'est le Mexique qui décroche son ticket pour les 16e de finale en battant la Corée du Sud 1-0. Le premier pays qualifié est le seul pour l'instant des trois pays hôtes. Côté Canada, il faudra encore patienter un petit peu, surtout viser la victoire. Les Canadiens ont écrasé le Qatar 6-0 pour leur deuxième match de la compétition, mais joueront leur qualification face à la Suisse la semaine prochaine. Et sur place à Toronto, les supporters sont déjà prêts à repartir pour un tour, comme l'a constaté Frédéric Suto.
18: C'est vraiment incroyable pour le Canada, vraiment, ce qu'aujourd'hui, et je pense que tout le monde est content, c'est le Canada qui joue. Ça ne nous arrive pas tout le temps de gagner un match.
19: La clameur, la ferveur s'est propagée dans toute la ville de Toronto, de la fan zone qui jouxte le lac Ontario, aux pubs et cafés qui font le charme de la cité. Une onde de choc à l'unisson de ce qui se passait à 4000 km de là, à l'autre bout du pays, à Vancouver. 6-0, le triplé de Jonathan David pour une sélection qui n'avait jamais gagné un match au Mondial. Des fans, des supporters aux anges.
0: Je vis ici depuis 10 ans. C'est incroyable ce que le Canada a fait. Tout le monde est si content. Une première victoire au Mondial, c'est vraiment excitant.
19: Du rouge partout, du maquillage, des drapeaux du Canada. Toronto a chaviré dans le vent fort qui soufflait toute la journée. Le foot, le soccer a tout emporté.
20: On était comme des fous. À chaque fois qu'il y avait un but, tout le monde sautait, s'enlaçait. L'atmosphère était complètement folle. C'est la première fois que je venais dans la fan zone. Je reviendrai, c'est sûr.
19: 4 points en 2 matchs, la tête du groupe devant la Suisse, prochain adversaire, le Canada est sur son nuage. Frédéric Suto, Toronto, RFI.
0: Voilà, ça c'est pour le Canada. Et pour le dernier pays hôte, Pauline, les États-Unis, objectif 16e de finale aussi. Exactement, la sélection américaine est sur le pont pour son deuxième match de poule ce soir face à l'Australie. Les États-Unis avaient remporté le premier avec la manière, 4-1 face au Paraguay. Des débuts spectaculaires qui ont créé un engouement dans une nation où le football n'est pas dans le trio des sports majeurs. Baba Cardiara.
21: Avec plus de 29 millions de téléspectateurs installés devant leur poste, les footballeurs états-uniens n'avaient jamais attiré autant que lors de leur premier match du Mondial. Cette audience record a même dépassé celle du sacre des Knicks en finale NBA. Appelé soccer dans le pays, le football a besoin d'un parcours réussi de la sélection pour se faire une plus grande place. L'ailier Brendan Aaronson en est conscient.
22: C'est important pour permettre à ce sport de grandir aux États-Unis et préparer le terrain pour les générations futures. La pression est là, mais notre manière de jouer au premier match et notre gestion de cette entrée dans le mondial ont été parfaites, du staff technique aux joueurs. Il faut continuer ainsi, avec la même attitude.
21: Un stade plein à craquer à Los Angeles, des fanzones déchaînées par ailleurs, la dynamique est bien lancée aux États-Unis. Le latéral Anthony Robinson souhaite la prolonger.
23: L'ambiance était l'une des meilleures que j'ai pu connaître. Je n'ai entendu que du bien de Seattle et j'ai hâte d'y jouer. Le stade a l'air magnifique. Je sais qu'il y a une histoire là-bas avec le football. Un coéquipier m'a prévenu que ce serait plus bruyant qu'à Los Angeles. Les fans seront d'une grande aide pendant le match. C'est une belle expérience à vivre.
21: Si possible jusqu'au bout pour une sélection dont la plus belle performance est une 3e place en 1930.
0: USA, Australie, coup d'envoi 19h en temps universel. 1930, ça commence à remonter pendant ce temps. La sélection iranienne, elle annonce porter plainte auprès de la FIFA concernant ses conditions d'accueil aux États-Unis, justement. Oui, ce matin, l'Iran dépose un recours auprès de la FIFA en raison des restrictions qui lui sont imposées depuis le début de ce mondial. Entre autres, des problèmes de visa et surtout l'autorisation d'entrer sur le territoire américain qu'un seul jour avant d'y disputer ses matchs contre 2 pour les autres sélections, ce qui considère par la Fédération iranienne de football comme contraire au principe d'égalité des conditions sportives. Voilà pour le point donc complet sur la Coupe du Monde ce vendredi. Merci beaucoup Pauline Guillot. C'est une reprise d'activité pour l'instant très partielle. Au Sénégal, l'entreprise minière Eramet ne refonctionne qu'à un tiers de son niveau habituel. Le site où sont produits des sables minéralisés avait été touché par un incendie en février dernier sur Grande Côte. Alors depuis, quelle perspective pour les employés et aussi pour le budget de l'État sénégalais qui perçoit une part des revenus issus de l'exploitation minière? Eh bien, élément de réponse avec Marie-Pierre Olfan.
24: En 2025, Eramet a payé près de 80 millions d'euros sous forme d'impôts et de taxes à l'État sénégalais. Cette année, la chute de l'activité se fera inévitablement sentir, explique Frédéric Zanclan, directeur d'Eramet Grande Côte.
25: Sachant qu'aujourd'hui, en termes de production, nous serons un peu
3: plus du tiers de notre production nominale. Cela impliquera une baisse effectivement de ces contributions-là, mais à ce stade, nous n'avons pas encore les chiffres.
24: La diversification des revenus miniers et extractifs du pays devrait permettre d'atténuer la baisse de la contribution des Eramet, mais l'impact ne sera pas neutre, relève Yougasso, consultant en stratégie dans le domaine minier.
4: Je pense que l'État pourrait plus ou moins retomber un peu sur ses pattes, excusez-moi de l'expression, mais il faut relativiser tout ça parce que vous êtes un État, comme celui du Sénégal, un État endetté qui fait face à beaucoup de problèmes économiques où l'économie est quasiment stagnante. Donc, ce qui se passe à Eramet ne peut pas être indifférent par rapport aux revenus de l'État du Sénégal. Et il n'y a pas que les revenus collectés par l'État. On parle d'emploi.
24: Seule une partie des employés ont en effet été rappelés pour relancer la production en avril. Ceux qui sont au chômage, mais salariés directs d'Eramet, bénéficient en attendant leur retour d'un dispositif de soutien. Frédéric Zanclan.
3: À titre illustratif, pour la tranche ouvrière, on a jusqu'à 73% du salaire qui est reversé. Le plancher minimum est d'environ 50% pour l'ensemble des salariés.
24: Ces mesures concernent une minorité de salariés. Sur 3000 employés d'Eramet, environ 2500 ne sont pas directement rattachés au groupe français et ne bénéficient donc pas de la même prise en charge.
3: Nous avons des sous-traitants, des prestataires, des intérimaires qui, en fonction de la stratégie de leur entreprise, sont soit en chômage technique ou quelquefois en licenciement pour motif économique.
24: Cet aspect social et humain est le plus important aujourd'hui aux yeux de Yougasso.
4: Si Eramet est contraint pour des raisons que nous pouvons comprendre, technico-économiques, à réajuster leur modèle, ça va se faire au détriment des revenus engrangés par les sous-traitants et les employés. Donc c'est pas une bonne nouvelle. La question c'est comment tout ça va être géré, quel est le modèle de transition qui va permettre d'atténuer tous ces effets négatifs.
24: Eramet prévoit dans le meilleur des scénarios un retour à la normale début 2027.
0: Le dossier Afrique Éco avec Marie-Pierre Olfan. Allez, direction maintenant le nord de la Côte d'Ivoire. On vous propose une série de reportages dans le parc de la Comoé. C'est une réserve de la biosphère qui s'étend sur près d'1 million d'hectares, ce qui en fait d'ailleurs l'une des zones protégées les plus vastes d'Afrique de l'Ouest. Ce parc avait pendant un temps été classé patrimoine en péril en raison des activités illicites qui ont mis en danger la faune et la flore, sans compter aussi l'insécurité à la frontière avec le Burkina Faso et les attaques terroristes. Et pourtant, depuis 3 ans, les autorités ont sécurisé le nord de la Côte d'Ivoire et l'activité du parc a été relancée, notamment grâce à des méthodes de surveillance modernes. Vous allez l'écouter dans ce reportage sur place signé Binta Diagne.
5: On va commencer à collecter des données sur le fleuve Comoé.
6: Nous sommes dans la partie sud du parc de la Comoé. Le capitaine Louis Baza, en charge du suivi écologique à l'Office ivoirien des parcs et réserves, tient entre ses mains les commandes d'un drone sophistiqué.
5: Il s'agit là d'inventorier les hippopotames sur le fleuve. Aujourd'hui, on est en train de frôler les 200 hippopotames en termes d'effectifs. Et avec toutes les photos aériennes qu'on a pu réaliser, on se rend compte qu'il y a beaucoup de juvéniles. On sent qu'ils se reproduisent.
6: Le fleuve Comoé traverse le parc sur une grande distance. Le drone apparaît comme un outil indispensable pour mesurer le comportement des animaux. Le capitaine Louis Baza y voit un gain de temps pour réaliser ses inventaires. Des recensements qui s'effectuent aussi à l'aide de 2 ULM.
5: Facilement, on fait l'inventaire du parc en moins d'une semaine. Et puis, les analyses se font rapidement, justement, parce que c'est l'IA qui le fait. On a un taux de confiance aujourd'hui qui tourne autour de 80%.
6: Pendant les crises politico-militaires, les populations riveraines pratiquaient le braconnage, menaçant plusieurs espèces, comme les chimpanzés ou les éléphants. Aujourd'hui, le principal problème, c'est la pratique de l'orpaillage clandestin. Pas évident de surveiller un parc aussi grand. Il y a là plus d'1 million d'hectares de savanes, de forêts, de collines, avec des zones parfois reculées. Tous les jours, à bord de son ULM, le lieutenant-colonel Kissi Dandous recherche des indices d'agression du parc.
8: Il y a de cela quelques années, le braconnier peut venir faire un mois ou un peu plus. Mais aujourd'hui, avec les opérations aériennes, ils n'ont pas le temps de s'installer comme ça se faisait avant. C'est pareil aussi pour les empailleurs. Ce n'est pas des camps où on a des forces de plusieurs mètres.
24: Les agents de l'OIPR interpellent en moyenne 10 personnes chaque mois pour des faits de braconnage, de pâturage ou d'orpaillage clandestin. Ils procèdent à un premier interrogatoire au sein du parc, puis remettent les prévenus entre les mains du tribunal de Bouna. Le capitaine Alain Logboué est chargé des contentieux à l'OIPR.
1: Concernant l'orpaillage, d'abord c'est une infraction qui est condamnée par la loi, et les condamnations partent de la condamnation ferme de plus de 6 mois jusqu'à 5 ans. Au niveau des parcs, je pense que la loi est encore plus sévère là-dessus.
24: Au-delà du volet répressif, les agents de l'OIPR se sont rapprochés des communautés vivant près du parc pour les impliquer elles aussi dans la protection de ce site. Bintadiane, de retour de Bouna, RFI.
0: Et justement, le deuxième épisode de cette série de reportages dans le parc de la Como, eh bien, il sera consacré demain à l'implication de la population pour protéger ce parc. Ce sera à écouter sur notre antenne à la même heure. Pour l'instant, il est presque 10 heures ici à Paris.

0: Et c'est notre choix musical ce matin sur RFI. Le groupe de Liverpool, The Coral, sort son nouvel album. Ça s'intitule 388. Bonjour Pierre Vallée.
1: Bonjour Clotilde.
0: C'est une sortie surprise pour un album finalement plein de nostalgie et intemporel.
1: Oui, The Coral, un groupe à la longévité exceptionnelle puisqu'il s'est formé il y a 30 ans et que l'album 388, qui vient donc de sortir, est déjà leur 13e. Leur carrière discographique démarre avec un album tout simplement appelé The Coral en 2002. Et ils se démarquent par une musique pop-rock acidulée aux accents psychédéliques et l'on sent déjà effectivement une forme de nostalgie pour les années 60. Et ce qui est étonnant à ce moment-là, c'est que le succès est immédiat. Il faut dire que le disque est bon, avec des mélodies entraînantes, une voix puissante, une énergie communicative, et ils se hissent très vite en haut des classements. Ils remportent même le Mercury Prize, qui est une sorte de meilleur album de l'année en Angleterre. Et à ce moment-là, le morceau qui les fait connaître, c'est celui-là, Dreaming of You.

0: Donc, a priori, ça commence plutôt très bien pour la carrière de Zeke Hall.
1: Oui, et ils vont continuer à creuser leur sillon, et le succès ne se dément pas, ils se produisent dans le monde entier, et surtout, ils continuent à sortir des disques très régulièrement, grosso modo un par an. Et ce qui est remarquable, c'est que les disques sont toujours bons et leur créativité semble ne pas s'épuiser.
0: Enfin, ça, en tout cas, c'était jusqu'en 2010.
1: Et oui, parce qu'au bout de 10 ans, ils sentent bien que l'inspiration n'est plus vraiment là, et le rythme est freiné, enregistrement, tournée, promotion non-stop, est en train de les achever et ils risquent de perdre le mojo. Alors, ils prennent une décision très sage qui consiste à faire une pause à durée indéterminée. La pause en question va durer 4 ans avant qu'ils ne se réunissent à nouveau. Et les disques qu'ils sortent sont toujours bons, mais ils ont perdu quelque chose, un peu de spontanéité. Et ils se lancent dans des projets plus complexes, plus ambitieux, comme une trilogie sortie entre 2021 et 2023, jusqu'à ce qu'ils se mettent à nouveau en question.

0: Alors Pierre, comment est-ce qu'ils s'en sortent pour cette fois ?
1: Eh bien, en se posant une question assez simple, quel est le point commun des membres du groupe et qu'est-ce qui les rassemble ? Et la réponse est assez simple, c'est l'amour qu'ils ont pour les musiques des années 60, le doo-wop, la soul américaine, voire le ska et le rocksteady jamaïcain. Et ils vont donc se lancer dans la composition de nouveaux morceaux inspirés de ces genres musicaux. Et là où on reconnaît un grand groupe, c'est qu'ils réussissent à s'approprier chacun de ces styles. Loin de faire de la caricature, les morceaux ont un son qui leur ressemble et on reconnaît immédiatement la patte The Choral. Et puis enfin, ils se sont donné des contraintes techniques. Ils enregistrent tous ensemble dans la même pièce et le morceau est mixé le jour même. Pour cela, ils utilisent une vieille console Tascam 388 qui donne le don à l'album. C'est du matériel des années 80 qui était destiné au départ aux amateurs et qui a plein de défauts.
0: Est-ce que le résultat est tout de même concluant ?
1: Eh bien oui, car le disque est plein de petits défauts, certes, mais plutôt que d'offrir un disque lisse corrigé par l'ordinateur, ils ont su capter un vrai moment de spontanéité. Et le résultat donne un disque intemporel, très agréable à écouter, de A à Z, un disque sur lequel le groupe a su se renouveler et retrouver la touche de magie de ses débuts. Et pour illustrer tout ça, eh bien je vous propose d'écouter le morceau Ride That Train.

0: Voilà, un extrait de 388, le dernier album de The Coral. Merci beaucoup Pierre Vallée pour ce choix musical. Merci aussi à Christophe Pernet qui était à la réalisation de ce RFI Matin. Et c'est Juan Gomez qui prend le relais. Bonjour Juan.
1: Bonjour Clotilde.
0: Avec appel sur l'actualité dans 10 minutes et d'abord évidemment les questions des auditeurs.
1: Oui, ce matin on nous interpelle sur la plainte déposée en France par l'opposant camerounais Issa Tchiroma, qu'on vous explique, qui continue de se dégrader. Voilà donc un petit aperçu de la prochaine demi-heure. Clotilde, bonne journée.
0: Merci beaucoup.
1: Vous revenez demain,
0: émission,
1: évidemment, pour nous informer dès 5h, temps universel. Le journal à suivre.
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1: Il est 10h à Paris, 8h en temps universel. Merci d'être avec nous. RFI vous informe et vous donne la parole dans 10 minutes, vos questions sur l'actualité. Dans 30 minutes, la dernière édition d'Afrique Matin, suivie comme tous les vendredis de votre libre antenne. Mais d'abord, le journal international. Bonjour Fabrice Legrier.
4: Bonjour Juan, bonjour à tous. Nous serons en direct de Beyrouth dès le début de ce journal. Le Liban où l'armée israélienne accentue ses frappes dans le sud, au moins 25 morts ces dernières heures. Et ce malgré l'accord signé entre les États-Unis et l'Iran qui prévoit la cessation des hostilités, y compris sur le sol libanais. Après cet accord, les négociations sur le nucléaire iranien devaient débuter en Suisse aujourd'hui. Eh bien, elles sont finalement reportées. Ce matin, la Maison-Blanche a annoncé que le vice-président américain Jed Evans annulait son déplacement. De nouvelles frappes russes contre l'Ukraine, bilan au moins 2 morts. La Russie qui menaçait de fortes représailles après les attaques de drones ukrainiens qui ont visé Moscou hier. Attaque qui, pour la population ukrainienne, montre que l'armée a encore les capacités de mettre à mal la Russie, comme nous l'expliquera notre correspondante à Kiev. Emmanuel Chaz. En dépit des critiques sans précédent adressées à Israël par le vice-président américain Jed Evans et des appels de la France à respecter le protocole d'accord signé entre l'Iran et les États-Unis, accord qui prévoit la cessation des hostilités, y compris au Liban, l'armée israélienne a encore intensifié ses opérations dans le sud du pays. Paul Ralifé, on vous retrouve en direct de Beyrouth. Bonjour Paul.
5: Bonjour Fabrice, bonjour tout le monde.
4: Paul, les frappes israéliennes ont tué au moins 25 personnes ces dernières heures. L'armée israélienne a annoncé la mort de 4 de ses soldats. Quelle est la raison de cette escalade sanglante ?
5: Fabrice, l'intensification des opérations militaires intervient alors que le président du Parlement libanais, qui est la plus importante figure chiite de l'État, s'est porté garant du respect par le Hezbollah du cessez-le-feu à condition qu'Israël en fasse de même. Cependant, pour l'État hébreu, le protocole d'accord entre l'Iran et les États-Unis lui laisse le champ libre pour mener des opérations dans le sud Liban et ne prévoit aucun retrait des territoires qu'il a occupés. Israël essaye donc d'imposer par le feu sa propre interprétation du texte, en poursuivant ses frappes et ses tentatives d'avancer au sol. Dans la nuit de jeudi à vendredi, les troupes israéliennes ont tenté de progresser par 3 axes vers les hauteurs stratégiques de Ali Taher dans le district de Nabatieh. Cette avancée s'est déroulée sous un déluge de feu qui a visé une vingtaine de localités, y compris des régions éloignées de la zone de contact. Le Hezbollah a opposé une forte résistance aux troupes d'assaut israéliennes en déployant une importante puissance de feu. Des salves de roquettes, des missiles guidés, des obus d'artillerie et des drones kamikazes ont frappé les blindés et l'infanterie israélienne qui tentait d'avancer. C'est l'une des batailles terrestres les plus meurtrières depuis le début de la guerre le 2 mars.
4: Paul Ralifé en direct de Beyrouth et cette déclaration d'un ministre israélien ce matin, je cite, « Tout le Liban doit brûler ». Paris appelle Israël à respecter l'accord signé mercredi entre les États-Unis et l'Iran, destiné, je vous le rappelle, à mettre fin aux hostilités, y compris au Liban. Un accord signé mercredi par Donald Trump et par le président iranien Massoud Pezeshkian.

0: Suite à celui-ci, des négociations de 60 jours portant sur le nucléaire iranien devaient officiellement débuter aujourd'hui en Suisse. Eh bien, elles ont été reportées. On le pressentait ce matin après l'annulation du déplacement en Suisse du vice-président américain Jed Evans. Report également de la venue du premier ministre pakistanais Shehbaz Sharif, médiateur dans ce dossier. Nouvelle offensive de la Russie contre l'Ukraine ces dernières heures. Deux personnes ont été tuées dans la région de Soumy, dans le nord-est. Kharkiv, la deuxième ville ukrainienne, a également été visée. Des frappes en représailles à l'attaque de drones menée hier par l'Ukraine contre Moscou et provoquant des incendies autour et perturbant le fonctionnement des principaux aéroports. Ces frappes sur la capitale russe ont été très suivies en Ukraine. Pour la population, elles sont un signe que l'armée a les capacités de mettre à mal la Russie. Depuis Kiev, Emmanuel Chaz.
1: En Ukraine, les frappes sur Moscou ont fait beaucoup parler et beaucoup d'heureux. Après plus de 4 ans sous les bombes russes et la violence quotidienne de la guerre, les Ukrainiens n'ont pas hésité à exprimer leur joie sur les réseaux sociaux où des vidéos fantaisistes avec musique festive ou commentaires acérés ont circulé, avec en fond les frappes bien réelles et les explosions causées par les drones sur l'une des raffineries de Moscou. On voit tour à tour Volodymyr Zelensky représenté en Napoléon aux portes de la capitale russe, puis aux platines devant la raffinerie en feu. En ville, certains Ukrainiens ont porté des t-shirts montrant le Kremlin, également aux proies aux flammes, mais tous ont conscience que pour eux au quotidien, la guerre ne s'arrête pas. Jeudi, 5 personnes ont été tuées et 24 autres blessées dans des frappes russes à travers le pays. De son côté, le président ukrainien se félicite des sanctions à longue portée infligées par l'Ukraine à Moscou, tandis que le ministre des Affaires étrangères, Andriy Sybiha, enjoint la population russe à se tourner vers Vladimir Poutine pour lui demander d'arrêter la guerre. Emmanuel Chaz, Kiev, RFI.
0: Dans l'actualité également, un virage économique historique à Cuba. L'Assemblée nationale a adopté hier un vaste programme de réformes, 176 propositions en faveur de l'économie de marché. Les grandes entreprises sans limite de taille seront autorisées. Les Cubains pourront détenir plus d'une société. Les investisseurs étrangers pourront investir dans le secteur privé. Un programme destiné à faire face à la profonde crise économique qui touche l'île et qui est mise sous pression par Washington. Au Chili, à présent, le président José Antonio Caste a ouvert une cellule de crise. Objectif, retrouver la trace d'enfants haïtiens entrés dans le pays l'année dernière dans des conditions qui interrogent. La justice enquête en effet sur un possible trafic d'êtres humains concernant des citoyens haïtiens et qui impliquerait des compagnies aériennes, des agences de voyage ou encore des avocats. Des premiers signalements avaient été faits dès 2023. Naïla Derouané.
2: C'est dans le cadre de regroupements familiaux que ces enfants haïtiens seraient arrivés au Chili dans des vols charters et accompagnés de 12 adultes avec qui ils n'auraient aucun lien de parenté. L'enquête qui a été ouverte pour éclaircir ces faits indique que la trace de 200 enfants aurait été perdue après leur entrée sur le sol chilien, ce qui a mis les autorités en état d'alerte. Le président José Antonio Caste a alors convoqué hier une réunion de crise. Claudio Alvarado est le ministre de l'Intérieur et porte-parole du gouvernement.
3: Notre objectif, c'est précisément de savoir où sont ces enfants, dans quelles conditions se trouvent-ils, et comment prendre soin d'eux et les protéger dans le cas où ils seraient abandonnés ou en détresse.
2: Mais plusieurs imprécisions demeurent, notamment au sujet du nombre d'enfants concernés. Le directeur du service des migrations assure qu'il serait plus de 200, quand d'autres sources évoquent une soixantaine d'enfants introuvables. Le procureur général de la République se montre prudent.
4: Ce sera l'enquête de déterminer les faits et la quantité.

0: Singila, tiré de son opus à succès, Ça fait mal, sorti en 2009. Singila, dans cette chanson, parle surtout des gens qui vous font du mal et qui malgré tout restent dans votre vie, qui abusent parfois de vous, abusent de votre gentillesse, abusent de votre patience et sont toujours là dans votre vie. Singila dissèque avec ironie et réalisme donc les regrets aussi d'un homme face à ses erreurs amoureuses. Ce titre a trôné dans le top 10 des charts urbains en France notamment et en Afrique francophone. La main c'est dite. Allez Arthur, bon, je te vois en train de mimer les larmes en régie, mais tu n'es pas un très bon acteur. Allez, trêve de jérémiade amoureuse, on pousse les micros et on installe notre prestigieux plateau. Place à la séquence des voix de RFI avec Alexis Guilleux, Julien Coquel-Rouhem et Andréane Mellard pour leurs choix musicaux. Et m'a rejoint en studio mon cher Alexis Guilleux, qui vient d'Afrique Soir.
1: Je viens d'Afrique Soir, bonjour DJ Facemaker.
0: Comment ça va?
1: Ça va bien, très content d'être ici.
0: Oui, j'ai dit que tu viens d'Afrique Soir parce que en réalité, on a fait de l'antenne ensemble. Ensuite, je t'ai vu travailler en tant que Red Chef le soir.
1: C'est ça.
0: Mais on a un mot technique ici pour...
1: Alors, SDR voilà. Ou Red Chef adjoint. SDR, c'est secrétaire de rédaction. Bon, ça a changé. Ouais, moi, je suis en charge d'accompagner Afrique Soir, d'encadrer ouais. Tout ça. Et je m'occupe aussi de préparer la matinale dans un deuxième temps. Ouais. Donc voilà, j'ai les petites mains derrière Afrique Soir et en préparation d'Afrique Matin.
0: C'est une organisation monumentale. Et là, tu vas pouvoir nous présenter un titre. C'est plus light, hein, tu verras. Nous, dans l'Afro Club, on est comme ça. Tu as choisi quand même une chanson mythique qui s'appelle Californication. Et le groupe, c'est les Red Hot Chili Peppers.
1: C'est les Red Hot Chili Peppers qui est... mon groupe d'adolescence. En fait, mon histoire avec Californication et avec les Red Hot Chili Peppers, ça commence en colonie de vacances. Je suis avec un groupe de gars comme ça et un de mes copains se met à jouer de la guitare et me met la guitare dans les mains. Et donc, c'est les premières notes que j'apprends à la guitare, le petit riff de départ de Californication. Et c'est à partir de ça, je plonge totalement dans les Red Hot Chili Peppers au point de devenir un ado... complètement fan, je me plonge dans les discographies d'abord de l'album Californication, je remonte un peu sur les autres albums, le mythique album des Red Hot de 91, Blood Sugar Sex Magik, et ça devient vraiment quasiment le seul groupe que j'écoute au cours de mon adolescence à 13, 14, 15 ans, au point que même certains de mes copains se moquent de moi parce que je suis capable de citer à l'époque que Californication, c'est la sixième chanson de l'album et, ah oui. Et ainsi de suite. Enfin, c'était devenu un petit peu quelque chose complètement fou, une obsession. Et Californication, j'y retourne très régulièrement finalement, que ce soit sur l'album ou que ce soit sur cette chanson, parce qu'en fait, il y a un peu tout des Red Hot, je trouve, dans cette chanson. Il y a la guitare de John Frusciante qui est là, il y a la ligne de basse de Flea, la poésie d'Anthony Kiedis et la précision de la batterie de Chad Smith. Voilà, c'est vraiment quelque chose qui me rappelle à mon adolescence, ouais. Cette, ce titre.

0: de pouvoir entre Paris 2024 et LA 2028, et je crois qu'ils vont faire la cérémonie d'ouverture à LA.
1: Oui, c'est quand même un groupe assez symbolique de la Californie, ça me paraît logique qu'ils soient là. J'attendais, je savais pas s'ils allaient être là sur la cérémonie de clôture en voyant
0: Tom Cruise.
1: Est-ce que les Red Hot allaient avoir une place particulière? Donc j'étais content de les voir là jouer sur la plage à Los Angeles. Donc même s'ils vieillissent, ils sont encore là. Je conseille, hein, ceux qui peuvent voir les Red Hot Chili Peppers en concert, moi je les ai vus plusieurs fois, à Paris deux fois, et j'ai eu la chance de vivre aux États-Unis, je les ai vus dans un stade à Philadelphie. Ils s'étaient reformés donc avec le retour de John Frusciante là sur le dernier album, John Frusciante à la guitare. C'est quand même toujours très efficace, c'est quand même ça fait partie des groupes qui sont capables de te sortir 2 heures de tube sans problème sur un concert. Donc ça vaut le coup encore de les voir même s'ils ont plus de 60 ans.
0: Eh ben nous ça nous touche que tu nous aies présenté cette chanson Californication et le groupe Red Hot Chili Peppers. Alors je ne sais pas si je peux dire on te retrouve dans Afrique Soir, parce que je ne sais pas comment tu t'organises.
1: Ah, ça m'arrive encore de venir faire des petits coucou dans Afrique Soir. Si jamais il y a besoin de faire un papier, une intervention en direct, un peu sur une dernière minute. Le plus souvent, c'est les présentateurs qui sont gentils de nous désannoncer à la fin de la tranche en disant rédaction en chef Alexis Guilleux. Donc voilà, c'est que si vous entendez le nom, c'est que je suis derrière l'équipe.
0: Et en t'entendant dans les traductions du matin.
1: Dans les traductions voilà, aussi, voilà.
0: J'entends c'est beaucoup
1: pour
0: ta voix.
1: Pour ceux qui reconnaissent les voix.
0: Merci Alexis d'être passé dans l'Afro Club. Les voix de RFI, comme vous ne les avez jamais entendues, c'est dans l'Afro Club que ça se passe et c'est uniquement ici. Merci mon cher Alexis.
1: À plus tard.

0: Vous le savez, toute cette semaine dans l'Afro Club, on reçoit les voix de RFI. Et aujourd'hui, je suis très honoré d'écouter, ou de recevoir plutôt, le matinalier que j'ai le plus écouté sur l'antenne en VSD. Donc vendredi, samedi, dimanche, c'est Monsieur Julien Coquel-Roem.
1: C'est super flatteur. Salut Hervé.
0: Comment ça va?
1: Mais très bien. Je suis vachement content d'être là. Ça change un peu.
0: Ouais, ça nous fait plaisir. Surtout que toi, c'est le matin d'habitude.
1: Ouais. Il est très tard.
0: Ouais, le soir, je sens que ça pique pour toi. Normalement, c'est l'heure de...
1: C'est une atmosphère très différente en plus. Donc ça me permet de croiser des gens que je croise jamais, de voir la radio comme je la vois jamais. C'est très sympa.
0: Et ça nous fait plaisir. Hein. Tu parles d'atmosphère très différente. Et justement, là, tu vas nous faire découvrir des titres qui sont différents de ce qu'on a l'habitude d'écouter dans l'Afro Club. Et c'est parfait comme ça.
1: Ouais.
0: Alors... D'habitude, les autres nous proposent un titre, mais toi, tu nous as carrément fait une sélection.
1: Ouais, j'ai rien fait comme tout le monde.
0: Oui, c'est bien.
1: T'as appuyé sur un bouton sur lequel il fallait pas appuyer, je crois.
0: Et je pense qu'Arthur Bon adore ça. Alors, je te laisse nous présenter les titres qu'on va écouter.
1: Ouais, en fait, je viens de parler d'une de mes obsessions parce que je dois reconnaître, Hervé, que j'ai eu un peu peur quand tu m'as invité à l'Afro Club, parce que je dois bien avouer que j'écoute plus de musique américaine, anglo-saxonne que de musique africaine, même si je travaille pour que ça change. Et que niveau nouvelle génération, là je suis carrément une cause perdue. Hein. J'ai les goûts musicaux de la génération de nos parents, de nos grands-parents à peu près, c'est une catastrophe. Et puis j'ai pensé à quelque chose, à savoir que plein de fois dans ma vie, l'Afrique était omniprésente, un peu en toile de fond de ce que j'écoutais. En fait, Hervé, moi je suis un fan de vieux rock des années 60-70 et j'ai beaucoup écouté aussi de musique afro-américaine du 20e siècle. Je suis un obsédé de blues, j'ai grandi avec ça, avec aussi la musique de Ray Charles, de Nina Simone. Mm-hmm. Et évidemment, il y a des liens avec le continent, je l'apprends à personne, il y a des gens qui connaissent ça et racontent ça bien mieux que moi, mais tous ces musiciens, ces musiciennes afro-américains, américaines sont les descendants des esclaves qui ont amené avec eux une tradition musicale africaine, forcément. Je me suis mis à me passionner de ça au fil du temps et à explorer ces liens qu'on peut tisser par la musique entre les deux continents. Je peux te faire écouter un exemple. Là, on est dans le Tennessee, aux États-Unis.

0: C'est beau, hein? C'est magnifique, toutes ces voix qu'on entend.
1: Lonesome Valley et Fairfield Force, un groupe de gospel américain. Et un titre que je trouve magnifique, ça peut guérir vraiment toutes les mauvaises ondes en moi, ce genre de musique. Et toutes ces voix entremêlées, comme tu le dis, qui se répondent a cappella. Eh ben, écoute comment ça ressemble à la musique des Bororo au Niger. Voilà, pas besoin d'être musicologue, hein, Hervé, pour entendre les ressemblances avec ces chants traditionnels des peuples du Niger. Ça, c'est un truc qui me passionne et qui m'émeut beaucoup, en fait. Ce chemin qu'a tracé la musique africaine, emportée par les esclaves en Amérique et qui a nourri toute la musique du XXe siècle. Si tu prends cette chanson du bluesman Led Belly, par exemple.

0: On a l'impression d'entendre un vinyle. Il y a cette poussière dans.
1: Bah, on est en 1940. Hein, donc t'es pas loin de la réalité. On est presque sur du micro-sillon. Mm-hmm. Cette chanson, elle parle d'un homme afro-américain qui décide de fuir le travail forcé. Prends ce marteau, apporte-le au capitaine et dis-lui que je suis parti. Led Belly, qui vient de cet héritage-là, c'est aussi une influence énorme après lui pour plein de musiciens anglo-saxons, pour Bob Dylan, pour les Rolling Stones qui l'ont cité comme une inspiration. Et la musique qu'il leur transmet, bah, c'est une musique qui parle de l'oppression. En fait, la musique des esclaves américains a influencé toute la musique moderne en Occident, on le sait, alors même que c'est un peuple qu'on a essayé de nier dans son humanité, qu'on a essayé de dépouiller de son identité. On interdisait aux esclaves d'avoir certains instruments dans les plantations, comme les percussions. Et c'est un peuple qui, malgré ça, s'est fait entendre. Cette musique a fait le tour du monde. Et ce que je trouve très beau, c'est qu'elle a même fini par revenir à la maison, parce que la musique des Afro-Américains a fini par influencer à son tour des musiciens africains. Je te partage un souvenir, Hervé. Il y a longtemps maintenant, j'étais un jeune adolescent et j'arpentais un vide-grenier avec mon papa, qui est plus des nôtres, mais qui a beaucoup contribué à me faire aimer toutes les musiques dont je te parle. C'est ce qui m'a laissé en héritage. Et ce jour-là, on est tous les deux tombés sur un CD, une compilation des années 90 qui s'appelait African Blues. Et là-dessus, il y avait ça notamment.

0: Là, on sait pas très bien si on est dans le bayou ou dans le désert.
1: Et ça joue tellement bien, la guitare, là.
0: Ouais. En fait, j'avais envie de boucler la boucle avec ça. C'est le Malien Ali Farka Touré qu'on connaît bien. Et qui racontait un jour comment il avait découvert le blues américain, notamment par la musique du grand John Lee Hooker. On reconnaît vachement l'influence pour ceux qui connaissent. Et je te lis ces mots d'Ali Farka Touré. Il disait, j'ai pas compris comment ils avaient inventé cette culture. Alors qu'elle nous appartient. Et il disait aussi des musiciens noirs américains, moi j'ai la racine et le tronc, eux ils n'ont que les feuilles et les branches. Voilà, Hervé, je sais pas pour toi, mais je trouve que malgré tout, cet ensemble, ça fait un très bel arbre. Et pour filer la métaphore, et personnellement, j'ai pas fini de venir m'y abriter.
1: Incroyable. Merci Julien pour cette découverte, parce que c'est vraiment l'ADN des musiques noires. Là, tu nous as fait une épopée un peu à...
0: Salut Joe Farmer.
1: Joe Farmer, exactement. Et on ne s'en lasse pas. Merci beaucoup, Julien.
0: Merci Hervé, c'était un plaisir.
1: Alors, on t'écoute en matinale, mais pas que le week-end en ce moment.
0: Non, je présente les journaux du matin, pas tous les jours. On a un système un peu compliqué pour nous permettre de nous reposer, mais quand vous m'entendez le matin, je suis là pour quelques jours généralement, à 5h, 7h ou 9h, heure de Paris, 2h de moins en temps universel.
1: Et tu te réveilles à quelle heure pour arriver ici?
0: Devine.
1: 2h?
0: Bien joué. Okay. Exactement, 2h du matin, le réveil sonne.
1: Waouh, ça pique.
0: C'est
1: ça pique,
0: une douleur de chaque jour.
1: Mais toujours aussi passionné. Merci Julien.
0: Merci Hervé, à très vite.
1: Alors à mon tour, je vais te faire écouter une chanson.
0: Ouais.
1: Que j'ai beaucoup aimée et qui me fait beaucoup penser à ma mère. C'est une chanson de Lokua Kanza, artiste de la RDC, puisque mes parents sont originaires de la RDC. Et c'est une chanson qui nous fait penser que le temps ne nous appartient pas.
0: Ouais.
1: Alors quand on l'a, il faut en profiter, tout simplement. Merci Julien.
0: Merci Hervé, et toujours un plaisir d'entendre Lokua Kanza.

0: Ça fait toujours plaisir d'écouter Lo Kwakwanza. C'était le titre Laisse-moi le temps que j'ai fait découvrir à Julien Coquel-Rohem qui était installé dans ce studio pour l'Afro Club. Ce soir, on continue avec les sommités de la matinale puisque je reçois maintenant dans ce studio Andréane Mellard. Bonsoir Andréane.
1: Bonsoir, j'ai pas l'habitude de dire bonsoir.
0: Oui, ça fait bizarre. Hein,
1: ça fait bizarre, c'est pas mes heures normalement.
0: Merci d'être resté si tard d'ailleurs pour nous.
1: Ben, y a pas de souci, je suis ravie d'être là. C'est toujours bien aussi quand on peut croiser des personnes qu'on n'a pas l'habitude de croiser.
0: Exactement.
1: Justement à cause de nos horaires, donc c'est un plaisir.
0: Ouais, moi j'ai beaucoup de respect pour vous, vous levez à minuit, 1h du matin, 2h pour être là, c'est juste incroyable. Alors Andréane, d'habitude dans la matinale, tu nous parles de choses peu réjouissante.
1: Ça arrive, mais voilà. C'est vrai que c'est pas le plus souvent, malheureusement.
0: Et là, toute cette semaine, les voix de RFI nous font découvrir leur titre coup de cœur. Et aujourd'hui, tu vas nous parler de...
1: Je vais vous parler de Juliette Armanet et de son titre « Le dernier jour du disco ». C'est la fin.

0: Dernier jour du disco.
1: Qu'est-ce que j'aime cette chanson.
0: Je ne me rendais pas compte à quel point elle était aussi aérienne dès le départ. C'est là en réécoutant que merci Andréane.
1: Et après ça démarre et y a du rythme, ouais. et on a envie de danser. En fait, moi c'est pour ça que j'ai choisi cette chanson quand vous m'avez demandé un petit peu. J'ai réfléchi évidemment, je savais pas quoi choisir et j'ai pris cette chanson. Mais j'aurais pu en fait choisir toutes les chansons de Juliette Armanet, ouais. Je crois. Son album Brûler le feu dont est extrait cette chanson, je pourrais l'écouter vraiment en boucle et ne jamais me lasser. D'ailleurs, je l'ai écouté en boucle. Et je ne m'en suis jamais lassée. En fait, c'est un album avec dedans, je pense, des musiques qui correspondent à tous les états que je peux ressentir, tous les états dans lesquels je peux me trouver quand je suis posée, quand je veux danser. Ça arrive souvent dans ma journée. Quand je suis triste, ça arrive aussi, malheureusement. Le dernier jour du disco, c'est une chanson géniale et moi, elle me met en joie. C'est pour ça que j'ai pris celle-ci.
0: Et c'est une bonne sélection, d'autant plus que Dernier jour du disco peut être écouté par toutes les générations. Le disco n'est jamais mort et ne sera jamais mort. Et je sais que pour toi, ça évoque tellement de choses, d'émotions. Et pour nous, ça veut dire beaucoup parce que tu es venue dans l'Afro Club.
1: Et je suis ravie d'être là, surtout pour entendre Juliette et pour être avec vous. Pour moi, Juliette Armanet, je trouve qu'elle a vraiment un pouvoir. Quoi qu'elle fasse, elle nous transmet une émotion. Et le grand public se souvient d'elle, d'ailleurs. En tout cas, moi, ça m'avait marqué sa prestation lors de la cérémonie d'ouverture des JO à Paris en 2024. Ce solo magnifique qu'elle a fait au piano où elle a repris Imagine, quand elle chante, quand elle fait de la musique, quand elle joue, puisqu'elle est actrice aussi, je trouve qu'elle a une sincérité, elle a une douceur et en même temps une folie que j'aime vraiment très très fort.
0: Et voilà. Nous aussi on aime. Merci Andréane pour ce titre. On t'écoute du coup tous les matins, mais enfin du lundi au jeudi.
1: Voilà, c'est
0: dans
1: ça.
0: Dans la matinale RFI.
1: À partir de 5h temps universel et c'est toujours un plaisir d'être avec les auditeurs dès le matin, de commencer ma journée et la leur. Tous ensemble, c'est toujours super.
0: Et là, incroyable, ils terminent leur soirée avec toi.
1: Voilà, c'est ça. C'est une boucle temporelle.
0: Merci beaucoup, Andréane. À très vite.
1: Bonne soirée.

0: Et encore une fois, merci aux voix de RFI, Andréane Mélard, Alexis Guilleux et Julien Coquel-Rouem pour leurs choix musicaux.
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0: Allez, pour clôturer ce dossier direction Pointe-Noire, on va prendre des nouvelles de la grande fête de la musique organisée par Prescom Média et notamment Gildas Bacala.
2: Bonjour RFI, bonjour à tous les auditeurs du monde. Je suis Gildas Bacala, dit Bacchus, manager général de l'agence congolaise Prescom Média, initiateur des Pantin Awards, mais également de la grande fête de la musique. Un rendez-vous annuel qui a lieu chaque année au mois de juin, tous les 21 juin. On célèbre la fête de la musique depuis 2013 avec un format élargi à partir de 2022, une conférence débat pour accompagner les artistes, mieux se structurer. Puis un concert grand public avec une scène très colorée, plus de 21 artistes pour l'édition 2026 avec des genres musicaux assez variés, du rap, du R&B, de l'afro-pop, de l'afro-beat, de la dancehall, du ndombolo, du gospel, de la musique tradie moderne. Donc il y a plusieurs genres et la programmation de la grande fête de la musique est très éclectique. Au grand bonheur du public Pantelegra. Cette année, nous posons notre scène à la cité, à Mvumvu, pour être plus précis, au stade Kokolo Kopa. Une vingtaine d'artistes feront le show ce dimanche 21 juin à Pointe-Noire à partir de 14h. Il y aura Ekoma Gospel, l'artiste Mixtone, Trésor B, Wellicia, Frangos, Mac Jeff, le DJ et bien d'autres artistes, une bonne vingtaine. Mais un grand merci aux partenaires, à la mairie de Pointe-Noire, la maire de l'arrondissement de Mvumvu, Madame lauréate Binimberi, qui s'est impliquée personnellement pour la tenue de la grande fête de la musique dans son arrondissement. Un merci à RFI pour cette occasion. Un merci à Bralico, à la Citronelle, à Kimia et Vintim, à RTL Congo, à MCL, à NTI et l'ensemble des partenaires 2026. Il est important pour nous de tenir la grande fête de la musique pour offrir une plateforme d'expression aux artistes locaux. La demande est énorme. Hein. Le besoin se fait ressentir chaque année. En témoigne le nombre d'artistes prévus. Il est important de produire cet événement pour accompagner les talents locaux parce qu'il y a beaucoup d'artistes à Pointe-Noire, des artistes pétris de talents, mais qui ont du mal à s'exprimer, qui ont du mal à trouver des scènes pour s'exprimer. Et donc chaque année, nous mettons en place cette grande fête de la musique pour ainsi aider les artistes à s'exprimer. L'année 2026, c'est un format différent. Il n'y a pas eu la grande conférence débat pour se focaliser sur la scène elle-même, la scène du dimanche 21 juin. Merci à tous ceux qui effectueront le déplacement pour vivre la grande fête de la musique à Pointe-Noire. Chaque année, c'est le rendez-vous. Et donc, on vous invite à venir massivement, à venir très nombreux le dimanche 21 juin à partir de 14h au stade Kokolo Kopa pour participer à cette grande fête de la musique, vivre la musique pleinement. Merci une fois de plus RFI et à l'année prochaine pour une autre édition de la grande fête de la musique. Ciao.
0: Merci mon cher Bacchus et on vous souhaite une très bonne fête de la musique à Pointe-Noire et partout en Afrique ce dimanche 21 juin. Et bien sûr, rendez-vous l'année prochaine.

C'était le titre Eternity Love, traduisé Amour éternel, hein, de l'artiste malgache qu'on appelle Seize. Il fusionne avec brio les structures harmoniques de la grande île avec les codes évidemment de l'afropop qui marche à l'international. Et ce titre bouscule actuellement les charts de l'océan Indien. C'est une bonne chose pour Seize. Magnifique découverte. Allez, on quitte l'océan Indien pour foncer sur la terre ferme d'Afrique de l'Ouest direction la Guinée avec la fureur dancehall de Monsieur Lil Sako sur le titre Wonka.

Sako. Wankai en langue soussou signifie littéralement allons-y ou bien en avant. Il faut voir le clip pour comprendre l'énergie et le véritable boost que ça donne. Monsieur Lil Sako de la Guinée. Allez, on redescend un petit peu la pression, mais on augmente l'intensité émotionnelle en faisant escale au Cap-Vert cette fois pour découvrir la poésie de Rizlen avec la chanson Vida de Pos de Morti. Soños.

signifie la vie après la mort en créole capverdien. Oui, Vida des Postes des Mortiers est une œuvre mémorielle d'une, comment dire, profondeur extrême. Oui, Rizlaine y déploie sa voix, mais elle fait aussi allusion à la disparition des proches. Merci Rizlaine. Allez, je vous emmène en République démocratique du Congo avec la connexion explosive du moment. C'est RJ Kanyera et le Molodoy leader Inos B. Sur

Pili Pili de l'homme qu'on appelle RJ Kanyera en duo avec Inos B. Et Pili Pili signifie vraiment piment fort en lingala. C'était pas de la rumba, c'était pas vraiment de l'afropop, en tout cas c'était un tube. Merci pour cette découverte. Allez, à présent on se dirige du côté du Zimbabwe pour un remix international à 6 têtes. Voici Magic Washo, Enzo, Nisha, Master, Calvin et Ikandi sur le titre Curé.

0: Le titre curé pour clore cette découverte et nouveauté musicale, ça vient de la scène Zim Dancehall, ou bien Zimba Dancehall, c'est comme ça qu'ils le disent aussi au Zimbabwe. Et ce titre est en train de prendre la place des charts numéro 1 à Harare. Faites attention, il apparaîtra peut-être bientôt dans le classement de l'Afro Club. Allez, on va pouvoir passer au mix. Arthur Bon, si tu es prêt, je t'invite à te pousser de la console pour laisser la place au mix de DJ Megazo.
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DJ Megazo, toujours sur RFI dans l'Afro Club en ce vendredi, on s'en jaille comme jamais. Allez, réagissez au plus 33 6 58 18 46 86 et dites-nous tout ce que vous pensez. Bien sûr, du mix de DJ Megazo. Allez, c'est parti, on continue.

0: Quelle démonstration de mix de DJ Megazo qui vient de nous plier en deux avec ses transitions chirurgicales. Allez, c'est idéal pour lancer les festivités de la fête de la musique car l'Afro Club doit refermer ses portes, on n'a plus le temps. Mon cher Arthur Ban, on vous souhaite de passer un excellent vendredi, une excellente soirée, un excellent week-end. Merci à Yasmine Boulan qui était là aussi pour coordonner tout ça. Ne bougez surtout pas, le journal revient dans une minute sur RFI et on vous souhaite un excellent week-end. Salut!
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1: Christophe Paget.
5: Des centres ni efficaces ni conformes aux valeurs de l'Europe. C'est de cette manière que le président français a qualifié aujourd'hui les centres de retour que les pays européens sont maintenant autorisés à mettre en place en dehors des frontières de l'UE pour y envoyer les migrants en situation irrégulière. Nous entendrons le président français dès le début de ce journal. Annonce d'un cessez-le-feu au Liban entre Israël et le Hezbollah, selon un responsable américain. Cessez-le-feu qui, s'il se vérifie, interviendrait après des attaques israéliennes très violentes sur le Liban Sud depuis la nuit dernière. Attaque qui aurait fait 47 morts. En Grande-Bretagne, plusieurs de ses ministres vont demander au Premier ministre Keir Starmer de démissionner. C'est en tout cas ce qu'affirme le Times. Et puis en France, selon Météo France, la canicule qui touche le pays pourrait être aussi forte qu'en 2003. Il y a deux jours, le Parlement européen approuvait une réforme qui permet à ses membres de mettre en place, en dehors des frontières de l'Union, des centres de rétention pour migrants en situation irrégulière. Ce vendredi, à l'issue du Conseil européen à Bruxelles, le président français s'est exprimé sur le sujet. Emmanuel Macron a expliqué que la France respectait les pays qui voulaient le faire, mais qu'elle refusait, elle, de mettre en œuvre cette politique et qu'elle rejetait l'idée de financement européen pour construire ces centres de retour. Le président français répondait aux dirigeants européens, dont l'italienne Giorgia Meloni et la danoise Mette Frederiksen, qui réclament l'aide financière de l'UE pour cette politique dite de hub migratoire.
6: D'abord, je n'ai jamais vu un centre de retour dans un pays tiers fonctionner. J'ai, ces dernières années, beaucoup entendu des gens le faire ou signer des accords. Et je vous invite à considérer ce que c'est. Ça veut dire que des gens qui ne veulent pas revenir dans leur pays d'origine ou que vous n'arrivez pas à faire revenir dans leur pays d'origine, vous allez trouver un troisième pays dans lequel vous allez les pousser. Je ne suis pas sûr que ce soit ça notre droit. Je ne suis pas sûr que ce soit les principes fondamentaux sur lesquels notre Europe s'est construite. Et je ne crois pas, par ailleurs, que ce soit efficace. Donc oui, pour une politique très rigoureuse en matière d'immigration, telle que nous l'avons portée au niveau européen et national, et je l'assume, pour ce qui est de la France, non à des centres de retour ou des hubs de retour dans des pays tiers, parce que je ne crois que ça n'est ni efficace, ni ne correspond aux principes qui sont les nôtres.
5: Le président français Emmanuel Macron, des propos recueillis par notre envoyé spécial à Bruxelles, Daniel Valot. Israël s'engage à respecter le cessez-le-feu au Liban si le Hezbollah en fait autant. C'est ce que dit ce soir l'ambassadeur israélien aux États-Unis. Quelques heures avant, un responsable américain et un diplomate du Golfe avaient annoncé cette trêve censée être entrée en vigueur cet après-midi. Mais après l'annonce, l'aviation israélienne a mené une nouvelle frappe sur le sud Liban. Depuis la nuit dernière, les raids israéliens ont fait au moins 47 morts. Plusieurs soldats israéliens ont également été tués. En Russie, la banque centrale baisse les taux. Une baisse moins forte qu'attendue. Une baisse qui marque aussi le retour de la gouverneure de la Banque centrale sous les projecteurs. L'absence d'Elvira Nabiullina avait alimenté les spéculations sur d'éventuelles tensions au cœur du pouvoir. Lors de ce retour, la gouverneure, qui est la responsable de la politique monétaire du pays, a reconnu que les frappes de drones ukrainiens avaient un impact sur l'économie russe. À Moscou, Anissa El-Jabri.
7: Entourée de ses deux adjoints comme s'il ne s'était rien passé, Elvira Nabiullina a confirmé dans un sourire avec une pointe d'ironie. Ses absences très remarquées ces dernières semaines étaient dues à un arrêt maladie.
8: Je peux vraiment confirmer que j'ai été malade et que j'ai perdu ma voix pendant un moment. Je veux sincèrement remercier ceux qui se sont inquiétés de ma santé.
7: Ceux qui se sont inquiétés de sa santé, ce sont notamment ceux qui ont pensé à un départ anticipé de cette figure clé de l'économie de guerre russe, une figure clé qui a la confiance de Vladimir Poutine mais qui est ciblée par les milieux d'affaires pour son choix de maintenir un taux d'intérêt à deux chiffres. Ceux-là, elle le sait, sont déçus par sa décision du jour, baisser le taux directeur d'un quart de point au lieu d'un demi à 14,25%.
8: Pour nos décisions, le plus important est le rythme de l'inflation. Elle a ralenti, mais pas de manière suffisante et selon nos estimations, elle s'est maintenue dans une fourchette de 4 à 5% sur un an. Et l'inflation de juin sera affectée par la flambée des prix du carburant. Le gouvernement prend les mesures nécessaires, mais le rétablissement de l'offre peut prendre du temps.
7: Manière de reconnaître, sans le dire trop directement, que les frappes ukrainiennes sur les raffineries russes font monter les prix des carburants et alimentent l'inflation. Selon les chiffres officiels, l'économie russe, elle, a connu au premier trimestre 2026 sa première récession depuis le début de la guerre à moins 0,2%. Anissa El-Jabri, Moscou. 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
5: Les États-Unis en froid avec l'Italie, pour des propos tenus par Donald Trump à une chaîne italienne. Selon le président américain, la présidente du Conseil, Giorgia Meloni, l'a supplié de prendre une photo avec lui en marge du G7. Il ne comptait pas le faire, mais, je cite, « il a eu pitié ». Giorgia Meloni a immédiatement réagi sur X et elle s'est dite consternée par des déclarations totalement inventées. Et le ministre italien des Affaires étrangères a annulé sa visite aux États-Unis prévue dimanche et lundi. Rappelons qu'en avril dernier, Donald Trump avait déjà critiqué Giorgia Meloni pour avoir refusé d'impliquer son pays dans la guerre en Iran. Au Royaume-Uni, plusieurs de ses ministres vont demander à Keir Starmer de démissionner, d'établir un calendrier précisant la date de son départ et de préparer une transition en bonne et due forme. C'est en tout cas ce que croit savoir le Times. Hier, l'opposant de Keir Starmer au sein du Labour, Andy Burnham, a largement remporté une élection locale. Il devient donc député, avec en ligne de mire le poste de Keir Starmer, fragilisé après une série d'erreurs. RFI, il est 17h06 à La Havane. Hier, l'Assemblée cubaine a adopté une réforme très attendue, présentée comme un virage historique pour l'île communiste, vers l'économie de marché. Elle prévoit toute une série de mesures pour transformer en profondeur le modèle cubain, et notamment l'autorisation d'entreprises privées de plus de 100 salariés avec participation de capitaux étrangers. Une vaste réforme donc, dont les détails seront mis en application rapidement, selon Jérôme Leleu, économiste spécialiste de Cuba.
9: Au 1er janvier, on va avoir une augmentation du salaire minimum d'environ 50% pour les entreprises d'État, hein, c'est 50% de la population active. Et chaque réforme, finalement, a des liens avec les autres. Donc, il y aura des effets, il y aura sûrement des effets positifs sur une augmentation de la production dans certains secteurs, le développement des entreprises privées. Sur du moyen terme ou du long terme, le développement d'un secteur privé beaucoup plus important, et notamment avec la population, depuis que telle entreprise produit cette denrée qui était auparavant produite par une entreprise d'État, c'est moins cher, il y a beaucoup plus de disponibilité, il y a moins de pénurie, etc. Donc ce développement des entreprises privées peut avoir des conséquences sur des changements politiques, idéologiques au sein de la population notamment. Ces réformes peuvent aussi avoir des effets négatifs. Si on prend en comparaison la réforme monétaire de 2021, avait conduit à une inflation, des impacts sur le pouvoir d'achat de nombreux Cubains.
5: Jérôme Leleu au micro d'Aïda Palao de la rédaction en espagnol de RFI. Et Washington juge ce soir superficielles les réformes annoncées par Cuba. En France, depuis plusieurs jours déjà, il fait très chaud et le Premier ministre a décidé d'activer le centre interministériel de crise. Car pour Météo France, cette canicule pourrait être d'une dureté, d'une sévérité identique à celle d'août 2003, on s'en souvient. Demain, 60 départements seront en vigilance orange, 41 millions de personnes sont concernées. Toujours en France, le footballeur marocain Achraf Hakimi sera jugé pour viol, c'est ce qu'a annoncé la cour d'appel de Versailles. Depuis février 2023, une jeune femme accuse le joueur du PSG et capitaine de l'équipe du Maroc de l'avoir violé, ce que nie Achraf Hakimi. L'annonce de ce procès intervient alors que le joueur participe à la Coupe du Monde et joue ce soir face à l'Écosse. Cette Coupe du Monde, on va se pencher maintenant sur les gros revenus qu'elle est censée générer pour la FIFA et pour les villes qui l'accueillent, mais aux États-Unis, 80% des hôtels interrogés dans une étude début mai disaient être en dessous des prévisions de réservation. Ce serait la faute à la fois aux restrictions de voyage, aux tensions géopolitiques, mais aussi aux réservations de la FIFA ensuite annulées. Édouard Maille.
10: Début mai, les réservations étaient assez décevantes, explique le président de Discover Atlanta, organisation qui promeut le tourisme et les congrès professionnels. L'une des raisons à ses yeux est le calendrier tardif des ventes des billets.
11: Principalement parce que la FIFA n'a distribué tous les billets qu'à la fin du mois d'avril. Les délais ont donc été très courts pour réserver les voyages et les hébergements, ce à quoi on ne s'attendait pas.
10: Mais les réservations ont augmenté ces dernières semaines de mai pour le plaisir des hôtels, en particulier au moment des matchs de poule.
11: 60% des chambres d'hôtel que nous avons réservées concernent les deux premières semaines du tournoi, c'est-à-dire la phase de groupe. On connaît déjà toutes les équipes qui joueront, donc il est logique que l'essentiel de la demande se concentre sur cette période.
10: Les réservations devraient continuer au fur et à mesure de la compétition. Atlanta accueille 8 matchs au total, dont un 16e de finale, un 8e et une demi.
11: Et lorsqu'on arrivera au match à élimination directe jusqu'aux demi-finales, nous nous attendons évidemment à voir affluer de très nombreux supporters au fur et à mesure que les équipes se qualifieront.
10: La ville espère aussi bénéficier de la venue de touristes de pays en phase finale qui viennent pour l'ambiance même s'ils n'ont pas de place pour aller au stade. Édouard Maille, Atlanta, RFI.
5: Et pour ce qui est des résultats de ce vendredi, Canada-Qatar 6-0, Mexique-Corée du Sud 1-0 et États-Unis-Australie 2-0. Le match vient de se terminer. Les États-Unis qui sont donc en 16e de finale. Je vous laisse avec Radio Foot en direct.
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15: Bonsoir à tous et merci d'être au rendez-vous de Radio Foot International, notre deuxième émission et la dernière de la semaine. On va souffler un peu ensuite et ce sont les copains qui prendront la suite au cours du week-end. En tout cas, il y avait ce soir un match États-Unis-Australie. Victoire de Team America 2-0. Contre les Socceroos et les trois pays organisateurs ayant gagné leur deuxième match, eh bien, les voilà qualifiés pour le prochain tour. Les Lions de l'Atlas de retour pour leur second match face à l'Écosse. Le Maroc est plein d'ambition et sa prestation contre le Brésil était convaincante. Il leur faut maintenant s'imposer. Les Brésiliens, très attendus, eux, par leurs supporters enthousiastes à Philadelphie. Ce sera face à Haïti. Et si les Grenadiers sont heureux de participer à cette fête du football, on en a parlé dans la première édition de Radio Foot, eh bien le Brésil d'Ancelotti doit dissiper les doutes, ou mieux, convaincre que ses ambitions sont fondées. Elcio Ramalho sera en direct avec nous. Espagne et Allemagne joueront durant le week-end. La Roja est-elle trop dépendante de Lamine Yamal ? La Mannschaft, elle, se testera face à des éléphants qui ne trompent personne. Invité dans ce studio à cette heure tardive, il y a un homme de l'ombre, un homme à l'ombre surtout, à l'ombre des projecteurs de ce studio. Bonsoir Marc Livra.
16: Bonsoir Annie, bonsoir à toutes et à tous.
15: Vous avez passé le test, vous avez un magnifique sombrero mexicano.
16: Mais surtout que c'est un vrai, c'est vous qui l'avez ramené.
15: Exactement, c'est un vrai, mais tout le monde adore l'essayer.
16: C'est vrai,
15: et le porter.
16: Je le porte bien.
15: Ah, oui, très bien, ça vous va bien.
16: L'émission démarre bien.
15: N'est-ce pas David Lortolari ?
17: Bonsoir Annie, bonsoir
15: et vous
17: à
15: fait
17: tous.
15: Pas d'ombre son chapeau.
17: Non, mais il a prévu large, Marc. Il a raison, le tournoi est long.
15: Vous avez un beau maillot, un beau t-shirt qui rappelle bien le stade Aztèque de 1970.
17: Exact, hein, le Brésil.
15: Avec un certain Pelé dans les bras de son camarade, une image immortalisée. Et puis Manu Terradios est avec nous, notre ami espagnol. Bonsoir Manu.
18: Buenas noches, bonsoir à tout le monde.
15: Buenas. Alors voilà, on n'est pas tout seul dans ce studio. Heureusement, pour se tenir éveillé un petit peu dans cette espèce de marathon. David Finzel est là, évidemment, fidèlement au poste. Et Laurent Salerno aussi. Radio Foot, c'est parti.
18: That's the end. What a day! And the United States will know for sure they are marching on to the knockout round of this FIFA World Cup.
15: Marc Libra, ces Américains viennent donc de conclure leur match. C'était face à l'Australie. Ils se sont imposés, on va dire, assez facilement, les Américains.
19: Oui, assez facilement. Alors, ça n'a pas forcément été le plus grand match. Tout s'est joué sur la première période. Les Américains se sont même permis de faire tourner un petit peu l'effectif parce que déjà, en ayant gagné leur première rencontre, ça faisait aussi la différence. Et puis là, 2-0. Un petit peu haché en seconde période, mais quoi qu'il arrive, sur le troisième match, ils pourront faire une fois de plus faire tourner.
15: David.
17: Après deux matchs, Annie, donc ils ont battu le Paraguay pour le premier match, et puis là, cette victoire 2-0 contre l'Australie, qui est logique par rapport à la qualité des deux équipes, dans ce qu'on a vu aujourd'hui. Moi, je trouve qu'il y a quelques joueurs quand même qu'on attendait, qu'on imaginait, qui sont connus comme les plus performants de cette équipe des États-Unis, qui ressortent. Alors, on pense évidemment, vu de France aussi, parce qu'il joue à Monaco, Follarine Balogun. Mmh. Mais il y a quelques autres joueurs, Malik Tillman, qui a pas fait une belle saison avec Leverkusen, qui semble avoir peut-être un peu plus de liberté, un peu plus de confiance de son entraîneur avec les États-Unis. Intéressant à suivre. Pulisic, je l'ai pas trouvé le plus rayonnant de la partie, mais bon, c'est un joueur dont on connaît les qualités.
15: Empêché.
17: Oui, et McKenny aussi, qui a, de mon point de vue, assumé son statut aussi. Donc il y a quelques joueurs côté américain, Sergino Dest aussi en défense, mais qui est toujours porté vers l'attaque. Quelques joueurs intéressants. Est-ce que ça suffit pour faire une équipe qui peut faire peur à des adversaires à partir des 16e et des 8e? À mon avis, la question est quand même posée, parce que Marc disait c'était pas le meilleur match du tournoi. Ce sont pas des États-Unis surdominateurs non plus.
19: C'est surtout qu'après, t'as déjà 3 points, t'es presque déjà qualifié. Donc premier match, tu le gagnes. Bon, le second, tu fais tourner, tu fais l'effort. C'est-à-dire que là, le troisième match, c'est vraiment de la roulie. Donc, tu peux faire tourner ton effectif et faire jouer et concerner tout le monde.
17: Ce sont pas des États-Unis surdominateurs non plus.
19: C'est surtout qu'après, t'as déjà 3 points, t'es presque déjà qualifié. Donc, premier match, tu le gagnes. Bon, le second, tu fais tourner, tu fais l'effort. C'est-à-dire que là, le troisième match, c'est vraiment de la roulie. Donc, tu peux faire tourner ton effectif et faire jouer et concerner tout le monde. Parce que normalement, avant, dans l'ancienne formule,

0: lutter contre la désertification au Sahel?
1: En fait, plus elles seront denses, déjà, plus on va restaurer le couvert végétal, on va limiter l'érosion et aussi augmenter les productions des cultures pluviales. D'autant plus que la gomme d'acacia a aussi un double intérêt, c'est qu'elle rentre dans les revenus monétaires des communautés à peu près pour 40% et elle est principalement exploitée par les femmes à 80-90%. Donc elle contribue réellement à la promotion des organisations féminines qui s'organisent en coopérative pour pouvoir mieux commercialiser leur gomme et aussi apprendre les meilleures pratiques, les meilleures techniques à la fois pour bien exploiter l'arbre, ne pas le blesser, mais en même temps pouvoir aussi trier les différents types de gomme, s'assurer de la traçabilité pour les différents usages qui en seront faits par la suite.
0: Ça tombe bien, vous avez parlé des coopératives féminines qui travaillent énormément dans cette filière-là. SOS Sahel accompagne les communautés au Tchad dans la production de la gomme arabique. Comment ce projet-là a vu le jour? C'est un projet adapté pour les communautés en zone rurale au Tchad?
1: Alors, ce projet-là est venu de la part des industriels qui sont venus nous voir pour nous dire, voilà, nous on source un produit, mais on voudrait s'assurer qu'on a un sourcing durable et respectueux de l'environnement. Donc, ils nous ont demandé de concevoir un programme qui s'appuie sur les communautés, à la fois pour améliorer la préservation de la ressource, mais aussi les conditions de récolte de cette gomme. Et donc, ces industriels se sont associés pour mettre en place un fonds acacia pour pouvoir restituer aux communautés une partie de la somme sur l'achat de la gomme d'acacia. Et c'est grâce à ce projet, notamment, de fonds acacia qu'on a pu mettre en place au cours des 10 dernières années ce programme au Tchad qui a touché à peu près 30 000 familles et on a planté à peu près 2 millions d'arbres pour restaurer 10 000 hectares de terres agricoles.
0: Donc aujourd'hui, ce projet d'acacia autour de la gomme arabique nourrit des communautés et constitue un revenu pour elles?
1: Exactement. Et il nourrit les sols, il nourrit les communautés. Et en même temps, comme vous le disiez tout à l'heure, il contribue à la promotion sociale des femmes en particulier. Lorsqu'on a commencé le programme, les femmes étaient quand même assez peu présentes. Et aujourd'hui, ne serait-ce que les cercles de décision communautaires, etc., comptent pratiquement la moitié de femmes avec une vraie représentativité et aussi une vraie implication des femmes dans toute la préservation de la ressource. Et on sait que c'est sur elles qu'on peut compter.
0: On parle de nourrir ces communautés, mais ces communautés ne peuvent pas se nourrir directement de la gomme arabique comme elles peuvent, par exemple, se nourrir du fonio ou d'autres plantes. Elles produisent la gomme arabique, mais c'est pour des entreprises, c'est pour des industriels.
1: Alors, elles produisent pour la commercialiser, elles la transforment très peu sur place. On en a quelques usages locaux. Elles peuvent venir comme un ingrédient alimentaire, mais c'est plus une fibre. Hein. On parle dans différents types de sauces, etc. Mais elles créent un revenu monétaire qui permet surtout d'apporter justement des ressources dans les périodes un peu plus sèches où il y a moins de récoltes, etc. Souvent au Tchad, on dit que c'est l'argent du thé, l'argent du sucre, etc. Ce qui permet de aussi prendre en charge la scolarité des enfants, des frais médicaux, etc. Donc elle est quand même très importante et elle est vraiment intégrée au système alimentaire, au système d'exploitation agricole.
0: SOS Sahel continue de suivre ces populations dans la production de la gomme arabique et de les accompagner. Peut-être qu'il viendra un jour où SOS Sahel ne sera plus là derrière. Est-ce que ces communautés seront en mesure de continuer la production de la gomme arabique sans un appui financier derrière?
1: Alors aujourd'hui, le programme s'étend sans directement l'appui financier de SOSL. En fait, on a surtout travaillé sur des cursus de formation et des modèles d'exploitation qui peuvent être diffusés à plus grande échelle et les coopératives sont en train de les diffuser et de les multiplier. On appuie plutôt la création de pépinières pour produire des plants, la création aussi de forages pour permettre justement d'avoir l'eau pour produire ces plants, etc., de diversifier avec de la production maraîchère. Et également, on appuie ces organisations coopératives pour qu'elles puissent mieux commercialiser et aussi certifier leur gomme pour aussi tirer une meilleure valeur ajoutée de la matière première.
0: Merci beaucoup, Rémi Emmerich.
1: Merci beaucoup.
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0: La gomme d'acacia est devenue, au fil des ans, une ressource pourvoyeuse de revenus complémentaires pour certaines populations, notamment au Tchad, où SOS Sahel accompagne des communautés productrices dans le Guéra et le Chari-Baguirmi. En plus d'être un moyen de lutte contre la désertification, l'acacia pourrait également être une solution à la sécurité alimentaire au Sahel grâce à la commercialisation de sa gomme qui relie les communautés aux marchés internationaux. Un défi à relever selon plusieurs intervenants rencontrés lors de cette conférence au CERF d'Auteuil. Bonjour Nana Touré.
1: Bonjour à vous, Penaï Traoré.
0: Vous venez de participer à cette table ronde-là sur les arbres de vie, notamment l'arbre d'acacia qui produit la gomme arabique. Pourquoi l'OCDE a jugé important de participer à une telle table ronde sur ce sujet-là?
1: Alors, je suis la directrice du Club du Sahel et de l'Afrique de l'Ouest, logé au sein de l'OCDE. Ce Club du Sahel, qui a 50 ans aujourd'hui, a donc été créé en 1976 à l'aune de la crise alimentaire dans le Sahel. Et les pays de l'OCDE se sont associés aux pays sahéliens pour créer ce club-là, pour apporter une réponse à la crise alimentaire de façon durable. Et quand on parle de désertification, quand on parle de filière, quand on parle d'opportunité, on parle forcément de ce que nous faisons aujourd'hui pour répondre aussi de façon holistique à la problématique de la sécurité alimentaire.
0: Et vous avez dit tout à l'heure que le Sahel n'est pas un territoire sans solution. Mmh. Alors comment la gomme arabique peut-elle être une solution pour pallier à la sécurité alimentaire au Sahel?
1: Alors, d'abord, lorsqu'on parle du Sahel, on évoque souvent l'avancée du désert, les problématiques de conflits, etc., ce qui sont des réalités. Pourtant, les transformations les plus profondes concernent aujourd'hui les populations, les villes, les marchés et les activités économiques, donc la question de la gomme arabique et sa transformation. Et le véritable défi est d'accompagner ces mutations de manière durable. Et nous sommes là pour ça. Nous travaillons sur les données essentiellement que nous mettons à disposition des différents acteurs, que ce soit des acteurs sur des politiques publiques, que ce soit des acteurs sur le secteur privé, sur différents paramètres. Bien entendu, le club a été initié sur des questions de sécurité alimentaire, mais au bout de 50 ans, nous sommes venus sur les causes profondes de la sécurité alimentaire qui touchent les questions climatiques, les questions de sécurité humaine aujourd'hui au Sahel, les questions démographiques, de dynamique urbaine, qui sont au cœur aussi des défis sahéliens. Donc aujourd'hui, accompagner les différents acteurs économiques sur des questions de transformation, sur des questions de filière, en leur mettant à disposition le potentiel qui existe aujourd'hui et les risques qui peuvent exister sur lesquels ils doivent aussi paramétrer leurs investissements, ceci est capital aujourd'hui. Notre dernier rapport sur le commerce intra-régional que nous avons publié récemment indique quand même que malgré les défis qu'il y a, malgré les conflits qui existent au Sahel, il y a une dynamique économique qui existe et qui est transfrontalière. Et qui montre aujourd'hui que l'équivalent de 10 milliards de dollars ne sont pas comptabilisés dans les statistiques officielles des pays, pas seulement du Sahel, d'Afrique de l'Ouest essentiellement. Donc ça veut dire qu'il y a un potentiel, il y a une dynamique économique qui est là et des filières comme la gomme arabique jouent dans ces dynamiques-là et c'est aussi pour le bien des communautés parce que c'est créateur d'emplois et c'est des perspectives d'emploi pour les jeunes, pour nous aujourd'hui.
0: Et on le sait, dans la filière de la gomme arabique, il y a énormément de femmes qui travaillent dans cette filière-là. Et la plupart du temps, les petites mains qui travaillent dans cette filière ne sont pas bien rémunérées. Et ce sont parfois les entreprises qui ont besoin de la matière qu'elles produisent qui en profitent derrière. Comment mieux accompagner les populations pour qu'elles puissent aussi bénéficier des retombées de ces cultures-là, notamment la gomme d'acacia?
1: Alors, je reprécise notre rôle qui, dans le cadre de l'OCDE, nous ne sommes pas une entité opérationnelle, nous ne sommes pas une entité politique non plus, nous travaillons sur les évidences. Et je pense que c'est les évidences qui permettent aux politiques de prendre des décisions éclairées sur les futures politiques publiques en termes d'investissement, en termes de réponse justement à ces violences faites aux femmes ou aux femmes qui sont moins rémunérées par rapport aux hommes. Et encore, nos statistiques sur le commerce intra-régional le montrent aussi, c'est que 40% des acteurs commerciaux sont des femmes qui subissent des violences au niveau des frontières quand il s'agit de commerce transfrontalier. Donc, c'est des données que nous mettons à disposition des États, des différents acteurs publics et privés d'ailleurs, hein. Nous sommes là pour éclairer les orientations politiques des États.
0: Merci beaucoup, Madame Nana Touré.
1: Merci à vous, Penaï Traoré.
0: C'est la fin d'Un jour au village. Merci à nos invités. Merci à Nathalie Laporte pour la réalisation de cette émission que vous pouvez réécouter sur RFI.fr et sur l'application Pure Radio. Rendez-vous la semaine prochaine, même heure, même fréquence. D'ici là, prenez soin de vous et bon week-end à tous.
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5: À l'écoute de RFI, il est minuit 30 ici à Paris, 2 heures de moins en temps universel.
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5: L'armée nigérienne pleure ses morts. Cette semaine, au moins 65 soldats sont morts lors de 2 attaques distinctes. La première contre une position à Inates, à la frontière malienne, et l'autre contre l'aéroport international de Niamey. Nous le verrons, 2 cérémonies d'enterrement avaient lieu ce vendredi. Venir en aide à des milliers de sinistrés. Après la destruction du quartier campement de Koumassi, l'Observatoire du barreau de Côte d'Ivoire pour les droits humains propose une assistance juridique à ceux qui ont tout perdu. Parallèlement, l'enquête avance. Jacques Brou, l'homme à l'origine de cette destruction illégale, a été arrêté. Comme un symbole de l'unité entre l'Afrique et sa diaspora, après 3 jours de sommet sur les réparations liées à l'esclavage et au colonialisme, Accra accueillait ce vendredi les commémorations du Juneteenth. On y revient dans le dossier de cette édition. On parlera aussi de la riposte contre Ebola qui ne suffit pas à endiguer l'épidémie en RDC. La propagation du virus s'accélère même selon l'Organisation mondiale de la santé. Pourtant, Kinshasa s'est vu promettre des centaines de millions de dollars d'aide. La ville d'El Obeid au Soudan, au cœur des préoccupations de l'ONU, les Nations Unies craignent une offensive imminente et un bain de sang comme cela avait été observé l'année dernière à El Fasher. 1 minute et 17 secondes, c'est le temps qu'il aura fallu au Maroc pour ouvrir le score face à l'Écosse. Deuxième match de Coupe du Monde pour les Lions de l'Atlas, 1-0 à la 30e minute. On suit l'évolution de la rencontre dans cette édition. Et puis dans la deuxième partie d'Afrique Soir, on vous parle du Kinya Trap, un style musical très populaire au Rwanda que le collectif Plus 250 tente de réinventer dans un nouvel album. L'armée nigérienne en deuil après une semaine marquée par une série d'attaques particulièrement meurtrières. 2 cérémonies funèbres ont eu lieu ce vendredi dans 2 endroits du pays. Au cimetière de Tillaberi, 51 corps de soldats ont été enterrés. Ils sont morts dans un affrontement mercredi avec des hommes armés du groupe État islamique dans le Grand Sahara, à 20 kilomètres avec la frontière malienne. Un hommage a aussi parallèlement été rendu aux soldats nigériens tombés jeudi au cours de l'attaque contre l'aéroport international de Niamey. Polycarpe Samba, bonsoir.
6: Bonsoir Simon.
5: 13 membres des forces de sécurité avaient été tués dans l'attaque de l'aéroport.
6: Oui, à Niamey, la capitale du pays, la première cérémonie mortuaire avait pour cadre le carré des martyrs dans la base 101 de l'escadrille. Les soldats tombés dans l'attaque du 18 juin à l'aube y ont été enterrés. L'aéroport, pour rappel, avait été pris d'assaut par un groupe d'assaillants. Ces derniers ont échoué à forcer le passage, mais les échanges de tirs avec les soldats ont entraîné 13 morts, dont 11 soldats. Concomitamment à la cérémonie de Niamey, une autre s'est tenue dans le Tillaberi, dans la localité de Inates, non loin de la frontière malienne. Là, ce sont pas moins de 51 corps de soldats qui ont été inhumés. Ils sont tombés le 17 juin sous les balles des assaillants de l'IGS sur leur camp. L'armée a été mise en déroute et de la base, et la base littéralement pillée. En plus des soldats, 12 civils, des villageois qui se rendaient à une foire ont aussi été tués. Un jour plus tôt, des attaques attribuées aux insurgés de l'IGS sont sur 3 positions de la gendarmerie, de l'armée et de la garde nationale ont été documentées, mais aucun bilan n'a jusqu'ici été communiqué.
5: Polycarpe Essomba du service Afrique de RFI. En Côte d'Ivoire, plusieurs milliers de personnes sans toit après la destruction du quartier campement à Koumassi. Des maisons et des commerces ont été démolis à coups de pelleteuse sur ordre de Jacques Brou. Faux documents à l'appui. Il est donc à l'origine de l'opération qui avait dans un premier temps été validée par les autorités ivoiriennes. Jacques Brou a depuis été arrêté, c'était hier, et une enquête est ouverte pour trouble à l'ordre public et destruction volontaire du bien d'autrui. Il faut aussi urgemment venir en aide aux sinistrés. Alors l'Observatoire du Barreau de Côte d'Ivoire pour les droits humains propose une assistance juridique à ceux qui ont tout perdu. Reportage signé Binta Diagne.
7: Yaounda est chef coutumier à Campement Koumassi. Ce vieil homme affirme avoir perdu l'essentiel de ses biens le 3 juin dernier.
8: Aujourd'hui, on réclame nos terrains. J'avais 2 bâtiments, un immeuble plus une maison de 5 pièces. J'ai perdu, mais l'immeuble est là. Mais les enfants ont tout cafouillé, ils ont enlevé tout ce qui concerne l'électricité, les tuyaux d'eau, tout, ils ont tout cafouillé.
7: À ses côtés, Massandje Kone semble aussi dépassé par la situation.
9: J'ai perdu 2 bâtiments et mes locataires qui ont tout perdu. Et comme je le disais, j'ai une cour familiale aussi, c'est-à-dire mes 2 mamans ont tout perdu, tout, absolument tout. Et aujourd'hui, elles sont dans une maison d'accueil. Elles sont retournées à la famille. Et psychologiquement, ça ne fait pas bien. Je ne vais pas bien. Les enfants qui sont dispersés, c'est vraiment difficile à vivre.
7: L'Observatoire du Barreau des Avocats veut conseiller et aider ces familles à faire valoir leurs droits. Maître Drissa Traoré, le président de cet organe.
10: La première difficulté ici, ce serait les documents. Parce qu'il y a eu des destructions. Les personnes n'ont pas été tout à mesure de retirer leurs documents. La deuxième des choses, ce sera l'évaluation des biens qui ont été détruits.
7: Difficile d'estimer l'ampleur des dégâts selon les familles qui ont saisi l'Observatoire du Barreau. Au moins 420 parcelles auraient été détruites début juin. Binta Diagne, Abidjan. RFI.
5: En Guinée, le marché de Nzérékoré est parti en fumée. Selon plusieurs sources locales, l'incendie s'est déclaré vers 4h du matin ce vendredi et s'est prolongé jusqu'en milieu de journée dans la grande ville du sud-est du pays. Les images qui nous sont parvenues montrent qu'une grande partie du marché a été ravagée par les flammes. Aucun mort n'est en revanche à déplorer, seulement quelques blessés, alors que les dégâts matériels sont eux considérables. Le dossier de cette édition à présent, et on parle de cette cérémonie inédite qui a eu lieu aujourd'hui sur le continent africain, et ce pour refermer le sommet d'Accra sur les réparations liées à l'esclavage. Au terme de 3 jours de discussion dans la capitale ghanéenne, eh bien une déclaration finale a été adoptée par les 24 pays participants. Également pour ce dernier jour de sommet, un site emblématique de la traite transatlantique dans le pays accueillait les commémorations du Juneteenth, une fête annuelle le 19 juin, et ce pour célébrer la fin de l'esclavage aux États-Unis. Alors cette année, pour la première fois, l'événement avait lieu hors du territoire américain. Le récit de notre envoyé spécial à Accra, Christina Okello.
11: Une file d'esclaves avance lentement dans la cour du château de Christiansborg. Hommes, femmes et enfants ont le regard perdu. Leurs vêtements sont maculés de rouge. Des gémissements résonnent sous le tambour. La scène reconstitue l'expérience de la traite négrière dans cet ancien fort d'Accra. Pour le ministre ghanéen des Affaires étrangères, Samuel Okudzeto Ablakwa, cette commémoration doit avant tout illustrer le rapprochement entre l'Afrique et sa diaspora.
12: Cette commémoration est importante parce qu'elle souligne notre unité. Nous ne considérons plus la justice réparatrice comme une cause qui ne concernerait que les États-Unis ou les Caraïbes. Nous devons nous unir, poursuivre un objectif commun et être convaincus qu'ensemble, nous pouvons obtenir gain de cause.
11: Tout au long de la cérémonie, responsables politiques, chefs traditionnels et représentants de la diaspora ont déposé des gerbes de fleurs en mémoire des victimes de l'esclavage. Parmi eux, le président ghanéen John Mahama et la première ministre de la Barbade, Mia Mottley. Quelques heures plus tôt, les participants avaient adopté la déclaration Accra Next Steps, destinée à faire avancer les revendications de justice réparatrice. Une façon, espère-t-il, de transformer le devoir de mémoire en action concrète. Christina Okello, Accra, RFI.
5: Et outre les politiques, des représentants de la société civile, des historiens, des chercheurs et des juristes ont pris part au sommet d'Accra qui s'est donc refermé ce vendredi. On évoquait avec Christina la signature d'une déclaration commune, mais désormais, quelles sont les prochaines étapes? Écoutez la réponse de Constant Serge Bunda. Il est ministre des Affaires étrangères du Congo-Brazzaville et était présent à Accra, au Ghana, pour représenter son pays.
13: Ça passe par de la pédagogie. Ça passe également par ce travail d'histoire qu'il faut faire. Lorsque nous parlons, par exemple, de la restitution de nos biens culturels, ça fait partie de notre histoire et à travers tout cela, il y a un enseignement. Lorsque nous parlons de la restitution ou de la réhabilitation des sites dans lesquels les esclaves ont transité, ça fait partie de ces questions. Et c'est pour cela, en ce qui concerne la République du Congo, nous avons un site d'où de nombreux Congolais ont été déportés. C'est le site de Luango, que la République du Congo est en train de réhabiliter pour que les futures générations comprennent bien l'impact de cette traite des esclaves sur notre existence actuelle. Il est très important que nous réhabilitons ce site qui fait partie, comme ici au Ghana, Cape Coast, comme Gorée au Sénégal. Luango fait partie de ces sites importants qui doivent être réhabilités parce qu'ils font partie de notre histoire commune.
11: Certains sont un peu réticents à l'idée de remuer le couteau dans la plaie et le fait de parler des réparations, ça risque de créer une sorte de hiérarchie entre les différents épisodes noirs de notre histoire. Comment vous pourrez répondre à ces inquiétudes?
13: Cette histoire, l'histoire de la traite, est indissociable de l'histoire des peuples africains. Et c'est notre rôle de veiller à ce que cette histoire soit connue. L'Afrique a droit à des réparations et que ces réparations soient prises en compte. C'est un processus qui a débuté dans les années 90 à travers Abuja. Il y a eu ensuite Durban. Et c'est tout un processus. Nous avons eu le sommet de l'Union africaine. Et là, maintenant, le monde entier s'est mobilisé parce qu'il y a eu une résolution aux Nations unies au mois de mars, portée par notre champion, le président Mahama, qui a abouti à une sorte de consensus.
11: Il y a quand même eu des abstentions lors de ces votes à l'ONU, notamment de la France, des États-Unis. Et certains aussi regrettent que le président français, Emmanuel Macron, n'a pas fait le déplacement. Est-ce que vous comprenez cela?
13: Vous savez, c'est d'abord une question portée par les Africains. Ce qui est important, c'est que c'est un mouvement. Vous savez bien que les pays, parmi les pays que vous avez cités, en parlant de la France, par exemple, il y a un effort qui est fait en ce qui concerne la restitution des biens matériels. Donc c'est déjà un début et il est donc important que nous travaillons tous ensemble parce que ces réparations ne peuvent pas se faire sans la contribution, la mobilisation de tous.
5: Constant Serge Bunda, ministre des Affaires étrangères du Congo-Brazzaville, dans le dossier de cette édition d'Afrique Soir. Un dossier que vous pouvez évidemment réécouter sur notre site internet et notre application.
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5: La riposte contre Ebola ne suffit pas à endiguer l'épidémie en RDC. La propagation du virus s'accélère même selon l'Organisation mondiale de la santé. Selon les derniers chiffres officiels rapportés par l'OMS, 896 cas positifs à Ebola ont été recensés, et ce dans l'est du pays, dont 232 décès. Alexandra Branjon, les centaines de millions de dollars promis à Kinshasa ne semblent donc pas freiner la transmission de l'épidémie.
14: Les montants donnent le vertige. 375 millions de dollars promis par les États-Unis, 69 millions par l'Union européenne, 50 millions par la RDC. La liste est longue. Au total, 910 millions de dollars promis aux différents partenaires pour lutter contre l'épidémie d'Ebola. Et pourtant, en Ituri, ces promesses peinent à se concrétiser. Je suis sur le terrain et je ne vois pas ces millions annoncés, déplore Dieudonné Mwamba, directeur général de l'Institut national de la santé publique. Nous manquons de ressources matérielles, d'intrants et de véhicules, ajoute-t-il. En effet, seuls 10% des fonds promis ont pour l'instant été décaissés, soit 90 millions de dollars, explique Africa CDC, sans préciser à quel budget ces fonds étaient alloués. Cette semaine, un des responsables de l'agence sanitaire de l'UA, le docteur Wessam Mankula, appelait toutefois les pays donateurs à accélérer le versement des fonds promis. Le manque de moyens retarde la riposte, déplore-t-il. Nous n'avons que 7 véhicules sur les 98 dont nous avons besoin pour aller sur le terrain. Avant d'ajouter, nous croisons les doigts pour que cet argent arrive rapidement.
15: Alexandra Branjon, alors que l'Ouganda voisin n'a signalé aucun cas d'Ebola au cours des 12 derniers jours, le pays comptabilise 19 cas confirmés, dont 2 décès. Le mandat présidentiel bientôt prolongé au Zimbabwe. Il pourrait en effet passer de 5 à 7 ans. La chambre basse du Parlement, en tout cas, a approuvé hier un projet de loi en ce sens. Un débat doit en revanche encore avoir lieu au sein de la chambre haute, qui est également dominée par le parti au pouvoir qui porte le texte. Si le projet de loi est validé par le président zimbabwéen, il pourrait donc se maintenir au pouvoir jusqu'en 2030 sans nouvelles élections. C'est en tout cas son souhait, alors que son deuxième mandat est censé s'achever en 2028. Lisa Fabian.
16: Plus des deux tiers des députés ont voté en faveur de ce projet de loi qui, en plus d'étendre la durée du mandat présidentiel, ferait élire le chef de l'État zimbabwéen par le Parlement et non plus au suffrage universel. L'adoption de ce texte par la Chambre basse n'est pas une surprise pour Lovemore Maduku, professeur de droit et membre de l'opposition.
17: The MPs are voting for themselves. This is the amendment.
18: Ces députés votent pour eux-mêmes, puisqu'avec cet amendement, leur propre mandat pourrait être étendu. Ce projet de loi va être adopté par le Sénat et le président le signera. Pourtant, la grande majorité des Zimbabwéens s'oppose à ce texte. C'est une atteinte à la démocratie, une atteinte à la dignité du peuple qui ne pourra plus élire directement le chef de l'État. Tout cela va totalement à l'encontre de toute stabilité démocratique.
16: La constitution adoptée en 2013 au Zimbabwe stipule que toute tentative de prolongation d'un mandat présidentiel doit être approuvée par référendum et qu'un président ne peut en bénéficier sans l'accord des électeurs lors d'un second référendum. Pourtant, la Cour constitutionnelle a déjà rejeté un recours visant à bloquer ce projet de loi controversé. La fronde dépasse même l'opposition. Des généraux à la retraite, vétérans de la guerre d'indépendance et des hauts fonctionnaires ont également demandé un référendum populaire pour faire valider ces modifications constitutionnelles.
15: Lisa Fabian du service Afrique de RFI. Les Nations Unies craignent une offensive imminente au Soudan. La ville d'El Obeid concentre les inquiétudes de l'ONU. Depuis plusieurs mois, les forces paramilitaires en guerre contre l'armée assiègent cette ville du Kordofan. Et les combats se sont même intensifiés dernièrement avec une intensification des frappes de drones, mais aussi des bombardements d'artillerie. Alors dans ce contexte, 29 pays du Conseil des droits de l'homme de l'ONU appellent les paramilitaires du général Emeti à cesser immédiatement leur assaut. Écoutez la déclaration de Volker Türk, haut commissaire de l'ONU aux droits de l'homme.
19: The imminent offensive against Al Obeid. L'offensive sur Al Obeid est imminente et nous risquons d'assister à des crimes graves et à une catastrophe humanitaire pour une population civile déjà éprouvée. Nous avons déjà vu ce scénario dans le passé et nous ne pouvons accepter que des atrocités comme celles que nous avons vues se dérouler l'année dernière à El Fasher et dans le camp de déplacés de Zamzam au Darfour Nord se répètent. Les civils sont en danger si aucune mesure n'est prise pour arrêter toute escalade militaire et cette offensive sur Al Obeid. Que cela serve d'avertissement au monde entier. Nous risquons d'assister à une catastrophe humanitaire et de graves violations des droits de l'homme. Les États influents ont le devoir d'agir sans délai pour mettre un terme à cette folie. Le monde observe et les responsables de ces violations doivent être tenus de rendre des comptes.
15: Volker Türk, haut commissaire de l'ONU aux droits de l'homme.
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15: La Coupe du Monde de football qui se poursuit aux États-Unis, au Mexique, au Canada, alors que le Maroc joue en ce moment même dans le groupe C contre l'Écosse. Bonsoir, salut Diouf.
20: Bonsoir Simon.
15: Bientôt la mi-temps, 1-0 pour l'heure pour le Maroc qui mène donc dans cette partie.
20: Qui mène dans cette partie et avec un match qui a commencé sur des chapeaux de roue. Et c'est toujours le même, je dis bien le même, qui ouvre les hostilités côté marocain. Il s'appelle Ismaël Saïbari, le futur joueur du Bayern de Munich, qui rappelez-vous avait déjà ouvert le score contre le Brésil samedi dernier. Il a récidivé en début de match à la première minute, première frappe cadrée, une frappe puissante qui n'a laissé aucune chance aux gardiens écossais. Ce qu'on peut dire sur cette première mi-temps qui va bientôt s'achever, c'est que les Lions de l'Atlas dominent largement les premières minutes, et même Achraf Hakimi, qui est tonitruant malgré le contexte électrique autour de lui, lui qui va être jugé pour le viol dans les prochains mois, le capitaine des Lions de l'Atlas était même à deux doigts de marquer à la 17e minute. Bref, vous l'avez compris, c'est une équipe marocaine en pleine confiance qui déroule sans paniquer, et si cela se poursuit ainsi, les hommes de Mohamed Wahbi prendraient une option sur la qualification directe avec 4 points au compteur avant d'affronter Haïti dans quelques jours.
15: Saliou Diouf, et vous évoquiez la présence d'Achraf Hakimi sur le terrain avec le Maroc. Vous le disiez, le défenseur marocain qui sera bel et bien jugé pour viol. La justice française l'a confirmé ce vendredi. Achraf Hakimi est accusé de viol par une jeune femme rencontrée sur Instagram. Les faits se seraient déroulés en février 2023 au domicile parisien du joueur du PSG. Depuis l'ouverture de l'enquête, Achraf Hakimi a toujours clamé son innocence. Et on retourne sur les terrains de la Coupe du Monde dans notre chronique avec les rédactions en langue étrangère de RFI. L'une des grandes surprises de ce mondial de football, eh bien, c'est le Cap-Vert. Cet archipel au large de la Mauritanie et du Sénégal commence à être connu en France pour ses belles plages. Mais il a surpris le monde entier lundi dernier en faisant un match nul, 0-0 face à l'équipe d'Espagne, championne d'Europe en titre et favorite de cette compétition. Catarina Falcao de la rédaction en langue portugaise est en studio avec nous. Catarina, comment ce match nul a-t-il été vécu au Cap-Vert ?
1: C'était une explosion de joie. Ce match nul a été vécu comme une véritable victoire. On s'attendait déjà à un immense enthousiasme au Cap-Vert pour cette Coupe du Monde, puisqu'il s'agit de la toute première qualification de leur histoire pour un mondial. Le gouvernement avait d'ailleurs accordé un après-midi chômé ce lundi. Et dès la fin du match, les gens sont descendus dans la rue, donnant lieu à une immense fête nationale.
15: Et au Cap-Vert, cette Coupe du Monde, elle représente beaucoup. C'est plus qu'une simple participation.
1: Oui, cela va bien au-delà. Les Cap-Verdiens veulent montrer de quoi ils sont capables sur les terrains, mais aussi faire connaître leur pays grâce au sport. En 2024, ici à Paris, le Cap-Vert a d'ailleurs remporté sa première médaille olympique grâce à David Pine, qui a ramené le bronze en boxe à l'archipel.
15: Et Catarina, est-ce que l'équipe capverdienne présente à la Coupe du Monde, elle est consciente de cette responsabilité, du poids qui pèse sur ses épaules ?
1: Oui, oui, bien sûr. Écoutez, par exemple, ce que disait RFI Boubicht, le sélectionneur capverdien, avant de s'envoler pour les États-Unis.
21: Nous constatons déjà cet intérêt, notamment chez nos enfants, chez les enfants de nos immigrés nés à l'étranger, qui sont très enthousiastes à l'idée de notre qualification. Évidemment, cela incite tous les jeunes capverdiens à s'intéresser au football. Ils savent qu'il y a toujours cette chance d'accéder aux grandes scènes. C'est notre unité qui nous a permis d'atteindre un niveau supérieur en matière de football. Voir notre drapeau flotter aux côtés de ceux des plus grandes nations de football, cela n'a pas de prix. Évidemment, notre qualification représente bien plus que du football pour notre pays.
1: Il faut dire aussi que l'une des spécificités du Cap-Vert est que selon les estimations des autorités, il y a plus de personnes d'origine capverdienne vivant à l'étranger que dans l'archipel lui-même, avec d'importantes diasporas au Portugal, aux États-Unis et en France. Et comme l'a souligné Boubicht, l'équipe du Cap-Vert est composée de joueurs nés aux Pays-Bas, aux États-Unis, au Portugal ou encore en Irlande.
15: Et vous étiez auprès de la communauté capverdienne en France ce lundi dans une fan zone organisée en banlieue parisienne. Le sentiment était-il le même que dans le pays, au Cap-Vert ?
1: Oui, tout à fait. À Villiers-le-Bel, dans le Val d'Oise, plusieurs organisations capverdiennes ont organisé un événement inédit qui a rassemblé plus de 1500 personnes pour suivre le match dans un immense enthousiasme. Flinda Cabral-Smith, une responsable associative du Cap-Verdienne, m'a expliqué que lorsqu'elle est arrivée en France, il y a 50 ans, le Cap-Vert n'apparaissait même pas sur les cartes qu'elle étudiait à l'école. Passer d'un pays inconnu à la grande surprise de la Coupe du Monde du football est donc extrêmement significatif pour cette grande diaspora.
15: Et Catarina, il y a également une forte diaspora capverdienne aux États-Unis. Cette diaspora, elle a animé les rues de Boston.
1: Depuis leur arrivée à l'aéroport jusqu'à policier en Boston, en train de danser le funana, ce genre musical capverdien, les estimations font état de 5000 capverdiens aux États-Unis, mais on pense qu'ils sont beaucoup plus nombreux, car beaucoup n'ont plus que la nationalité américaine. Les États-Unis sont donc un pays très important pour le Cap-Vert.
15: Et quel était l'impact justement du durcissement des règles d'attribution des visas et des politiques migratoires en général aux États-Unis et pour les Cap-Verdiens ?
1: L'impact, il est considérable. En janvier, par exemple, les citoyens capverdiens, au même titre que 37 autres nationalités du continent africain, ont été soumis à l'obligation de présenter une caution de 15 000 euros pour obtenir un visa touriste ou d'affaires pour les États-Unis. Et lors du match de lundi, la grande star de la soirée, le gardien Vozigne, a expliqué que sa mère n'avait pas pu faire le voyage parce qu'il n'avait pas cette somme pour obtenir son visa. Depuis, les services frontaliers américains semblent avoir été touchés par l'histoire du joueur capverdien et nous pouvons vous annoncer à travers des infos obtenues par notre correspondant au Cap-Vert, Odile Sanch, que la mère de Vozigne devrait avoir son visa et voyager ce week-end, ce qui lui permettra de voir le prochain match de son fils sur le sol nord-américain.
15: À Catarina Falcao de la rédaction en langue portugaise de RFI, merci pour cette chronique à réécouter évidemment sur notre site internet et notre application.
2: Simon Bourtembourg.
15: Dans 7 minutes maintenant, votre prochain journal consacré à l'actualité internationale sur RFI. Et à la une, Israël et le Hezbollah pro-iranien qui ont convenu d'un cessez-le-feu. C'est en tout cas ce qu'affirme un responsable américain. Cessez-le-feu après un regain de violence meurtrière au Liban qui met à l'épreuve le protocole d'accord signé par Téhéran et Washington pour mettre fin à la guerre au Moyen-Orient. Depuis la nuit dernière, les frappes israéliennes ont fait 47 morts et près d'une centaine de blessés, selon un nouveau communiqué des autorités libanaises. L'armée israélienne fait de son côté état de la mort de 4 de ses soldats, dont un haut gradé. À la une également, les dirigeants européens lancés dans l'âpre bataille sur le futur budget de l'UE. L'Allemagne réaffirme son rejet catégorique du recours à l'emprunt défendu par la France, tandis que les pays du Sud et l'Est veulent plus de moyens pour l'agriculture et les territoires. En France, le Premier ministre Sébastien Lecornu annonce une heure hebdomadaire d'enseignement à l'intelligence artificielle en seconde, et ce, dès la rentrée 2027. Le chef du gouvernement souligne que former à l'IA et réduire l'exposition aux écrans est un projet important pour le pays. À la une également, le Guatemala qui annonce un mécanisme pour rechercher les disparus de la guerre civile. Entre 1960 et 1996, le Guatemala a été le théâtre d'un conflit opposant les forces de sécurité à des groupes de guérillos de gauche qui a fait au moins 200 000 morts et disparus. Et puis du sport et du football, et les États-Unis qui se sont imposés face à l'Australie, les Américains qui seront donc au rendez-vous des 16e de finale de la Coupe du Monde. Allez, de la musique pour refermer cette dernière édition d'Afrique Soir. Et une question, connaissez-vous le Kinya Trap, un style musical très populaire auprès de la jeunesse urbaine de Kigali? Le rap rwandais que le collectif Plus 250 tente de réinventer dans un nouvel album, le fruit du travail de 8 artistes et 7 producteurs que nous présente Lucie Mouillot aujourd'hui.
0: Bouchali, Bitré, Ice Nova, les plus grands noms du Kinya Trap sont réunis dans Abiri Nitanou et le premier single Bara Finda, un projet collaboratif sans précédent qui montre pour la rappeuse Angel Mutoni que le hip-hop peut aussi porter les couleurs du Rwanda.
4: Musicalement, l'objectif était de représenter le Rwanda d'une manière à la fois la plus moderne et traditionnelle possible et de montrer ce dont nous sommes capables en tant qu'artistes hip-hop pour partager notre vision du monde avec ceux qui sont prêts à l'écouter. C'était aussi une façon de montrer que le hip-hop, ce n'est pas seulement la trappe, ce n'est pas juste des gens qui rappent sur une instru, c'est quelque chose de profondément musical.
0: Kinya Trap, Trapiche, différents courants du hip-hop rwandais sont rassemblés dans un même projet, avec certains morceaux reprenant les rythmes et sonorités de la musique traditionnelle Gakondo, comme Kibasumba, de Bouchali et du chanteur Rich Kevin.
21: C'est encore plus spécial parce qu'on est en train de créer quelque chose de complètement nouveau. Par exemple, sur Kibasumba, il y a les tambours burundais, l'iningeri rwandais et un instrument très connu, l'inanga. Tous ces instruments se mélangent avec des sonorités différentes et ça a donné quelque chose de fort.
0: Premier album du collectif Plus 250 au nom de l'indicatif téléphonique du Rwanda. Pour le producteur Barik Music, l'objectif est de rendre hommage à un genre souvent peu valorisé.
6: comme la scène hip-hop était entre guillemets marginalisée, parce qu'à la radio on joue pas trop la musique hip-hop en fait. Et donc ils ont dit, nous on va travailler avec les artistes hip-hop. On avait un objectif commun, on a dit pour 15 jours on oublie un peu ce qu'on faisait de notre côté, et on essaie de travailler sur l'album, et après on va voir ce que ça va donner donc, avec le son. Et peut-être par après, si c'est bien, voir comment est-ce qu'on pourrait encore plus développer le son en fait qu'on a créé.
0: L'album Abirine est à nous, réalisé en collaboration avec le producteur américain nommé aux Grammy Awards, Rock Bailey, une célébration de la scène hip-hop rwandaise, les prémices d'un mouvement plus large, espère le collectif, avec une ambition, exporter les sons rwandais au-delà des frontières du pays. Lucie Mouyo, Kigali, RFI.

Le collectif Plus 250 et sa réinterprétation du Kenya Trap pour refermer cette édition d'Afrique Soir. Raphaël Lazizi était à la réalisation ce vendredi. Alexis Guilleux à la rédaction en chef, assisté de Guillaume Bédrane. Merci à eux. Restez bien à l'écoute de la Radio du Monde. Dans 1 minute 30, un nouveau journal. 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
4: À l'écoute de RFI, il est 1h à Paris et à Bruxelles, 2h de moins en temps universel. L'heure d'un nouveau journal avec vous, Jérôme Bastion. Bonsoir Jérôme.
5: Merci Simon Bourtembourg et bonne nuit à vous. Tout de suite, un point d'information sur la Radio du Monde. À la une de ce journal, à Bruxelles, les dirigeants européens ont commencé à se pencher sur le budget des 7 prochaines années, un budget de 2000 milliards d'euros qui suscite nombre de tiraillements. Notre envoyé spécial sur place, Daniel Vallaud, nous expliquera pourquoi. Le vaste programme de réformes économiques adopté jeudi à l'unanimité par le Parlement cubain, le plus profond de l'histoire du pays depuis sa création, a été jugé superficiel par Washington, malgré la portée de ses transferts. Formation voulue par l'administration américaine. Le salon parisien de l'innovation technologique VivaTech est devenu le nouveau rendez-vous des candidats à la future élection présidentielle, déclarée ou putatif, afin de promouvoir leur programme en matière d'innovation. Le leader insoumis Jean-Luc Mélenchon ne s'est pas privé ce vendredi.
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5: C'était vendredi donc à Bruxelles, la poursuite du Conseil européen et les 27 ont commencé à discuter de leur budget, ce vaste budget qui doit être adopté pour 7 ans, un budget de près de 2000 milliards d'euros et il suscite des tensions très fortes entre les pays qui veulent réduire les dépenses et ceux qui veulent les maintenir, voire même les augmenter. Envoyé spécial dans la capitale belge, Daniel Vallaud.
6: Il est bien sûr trop tôt pour que les 27 parviennent à un accord sur un sujet aussi complexe et controversé que le budget européen. Le communiqué final de ce sommet est d'ailleurs des plus sobres, puisqu'il est simplement demandé à la présidence irlandaise, qui débutera au 1er juillet, de fournir de nouvelles propositions. Objectif, réduire le fossé entre les pays qui veulent réduire les dépenses et ceux qui veulent au contraire les augmenter, à l'image du président français Emmanuel Macron.
7: Sur les dépenses, nous voulons que ce budget commun réponde aux défis de souveraineté et de sécurité des Européens. L'Europe doit investir davantage. Et pour cela, du côté recettes, nous devons travailler en priorité à de nouvelles ressources propres afin de stabiliser nos contributions nationales à ce budget. C'est la condition sine qua non d'un accord équilibré.
6: Les négociations devraient s'accélérer à l'automne prochain avec une échéance, aboutir à un accord d'ici à la fin de l'année. Pourquoi cette date limite? Eh bien parce qu'en 2027, il y aura des élections dans plusieurs pays européens et notamment en France. Or, à Bruxelles, les récentes déclarations de Jordan Bardella sur le budget européen ne sont pas passées inaperçues. Le possible candidat du Rassemblement national ayant rappelé que son parti réduirait de moitié la contribution française au budget européen en cas de victoire à la présidentielle. Daniel Vallaud, Bruxelles, RFI.
5: En bref, une collision de deux trains au nord de Londres, dans la commune de Bedford, a fait un mort et de nombreux blessés. Les enquêteurs de la police sont sur place pour savoir les raisons de cette collision. L'ambassadeur israélien aux États-Unis, Yechiel Leiter, a assuré que son pays s'engageait à respecter le cessez-le-feu signé vendredi en milieu d'après-midi, signé directement entre Israël et le Hezbollah, mais à condition que la milice chiite du Liban en fasse autant, a-t-il précisé. Il est entré en vigueur au terme d'une journée particulièrement meurtrière, puisqu'on a dénombré 47 morts côté libanais et 4 soldats tués, dont un haut gradé côté israélien. L'Assemblée cubaine a adopté jeudi une réforme très attendue, présentée comme un virage historique de l'île communiste vers l'économie de marché. Elle prévoit toute une série de mesures pour transformer en profondeur le modèle cubain et notamment l'autorisation d'entreprises privées pour les plus de 100 salariés avec participation de capitaux étrangers. Une vaste réforme donc, historique même, dont les détails seront mis en application rapidement, selon Jérôme Leleu, économiste spécialiste de Cuba.
8: Au 1er janvier, on va avoir une augmentation du salaire minimum d'environ 50% pour les entreprises d'État. C'est 50% de la population active. Et chaque réforme, finalement, a des liens avec les autres. Donc, il y aura des effets. Il y aura sûrement des effets positifs sur une augmentation de la production dans certains secteurs, le développement des entreprises privées. Sur du moyen terme ou du long terme, le développement d'un secteur privé beaucoup plus important et notamment avec la population. Depuis que telle entreprise produit cette denrée qui était auparavant produite par une entreprise d'État, c'est moins cher. Il y a beaucoup plus de disponibilité, il y a moins de pénurie, etc. Donc, ce développement des entreprises privées peut avoir des conséquences sur des changements politiques, idéologiques au sein de la population notamment. Ces réformes peuvent aussi avoir des effets négatifs. Si on prend en comparaison la réforme monétaire de 2021, avait conduit à une inflation, des impacts sur le pouvoir d'achat de nombreux Cubains.
5: Et l'économiste Jérôme Leleu au micro d'Aïda Palo de la rédaction en espagnol de RFI. Mais selon un porte-parole du département d'État américain, ces réformes économiques sont modestes, attendues depuis bien trop longtemps et en fin de compte ne constituent qu'un écran de fumée superficiel lancé par le régime cubain. Fin de citation. RFI, 1h et bientôt 6 minutes ici à Paris, 23h, bientôt 6 minutes en temps universel. Jean-Luc Mélenchon, le candidat de la France insoumise à la présidentielle de 2027, était à son tour en visite ce vendredi au salon Vivatech, le grand rendez-vous européen de l'innovation et des nouvelles technologies à Paris, est devenu le passage obligé des politiques en cette année préélectorale. D'ailleurs, plusieurs présidentiables ont fait le déplacement au cours de la semaine, car l'intelligence artificielle est en train de s'imposer comme un véritable thème de campagne. Même chose pour la souveraineté technologique. Et Jean-Luc Mélenchon veut montrer qu'il a une doctrine et un programme sur le sujet. Charlotte Urien-Tomaca.
9: Dans les allées, le candidat insoumis déambule et reçoit un accueil plutôt chaleureux.
10: Merci beaucoup. Merci.
11: Avec plaisir.
12: Bonjour.
11: Bonjour.
12: Vous avez une photo ?
10: Si vous voulez, monsieur.
9: Jean-Luc Mélenchon a fait le déplacement et sa visite ne doit rien au hasard.
10: Je ne m'intéressais pas au salon d'une manière générale. Et puis, il y a 2 ans, j'ai commencé à me rendre compte qu'il s'y passait des tas de choses. Là, même si je vais tiquer le côté start-up, fric, tout ça, n'empêche, j'admire, ça m'impressionne. Donc déjà, faut être intéressé par ça. Et puis, si vous avez le sentiment de vous approcher du pouvoir, vous comprenez que ces questions, vous allez avoir à en traiter.
9: Le leader insoumis propose une vision qu'il estime complète dans son programme pour 2027 sur les nouvelles technologies. Un cloud public, des centres de données publics, une agence publique de l'intelligence artificielle et un domaine public des données. Scène cocasse, le candidat converse avec un robot.
13: Hola, señor Mélenchon.
10: Qu'est-ce que tu dis, toi? Qu'est-ce qu'il y a,
13: monsieur,
10: qu'est-ce qu'il y a?
13: Bonjour.
10: Bonjour. Oui, mais j'ai déjà dit bonjour, j'ai même tendu la main. Coucou, bonjour.
13: Comment allez-vous?
10: Comment je vais? Ah.
9: Fidèle à ses positions, Jean-Luc Mélenchon met en avant les enjeux de souveraineté technologique et d'indépendance numérique de la France face aux grands groupes américains et chinois. Car aucun candidat ne peut désormais se permettre d'éviter le sujet.
5: Un reportage signé Charlotte Urien-Tomaca du service France de RFI. Et pour terminer, cette découverte purement exceptionnelle, un manuscrit autographe de Mozart. Il date d'un séjour parisien de Wolfgang Amadeus en 1778 et il a été retrouvé à la Bibliothèque nationale de France par un de ses conservateurs. Un manuscrit de 44 pages qui nous parle d'une facette de Mozart que l'on connaît peu, le pédagogue. Les explications de Carmen Lunzmann.
14: C'était un petit cahier sans titre qui ne payait pas de mine, se souvient François-Pierre Goy, conservateur au département de la musique de la BNF.
15: Ce manuscrit, je l'ai descendu dans mon bureau le 2 février après-midi. Bon, je me disais que ça n'irait pas très loin puisque en l'ouvrant, on voyait tout de suite que c'était des leçons de composition.
14: Mais certains détails l'interpellent. Après vérification et expertise par des spécialistes à Salzbourg, ville natale du compositeur autrichien, il n'y a plus de doute. Il s'agit bien d'une douzaine de leçons et d'exercices de Mozart et 7 pièces pour flûte et harpe destinées à sa première élève, une jeune harpiste aristocrate.
15: La provenance a été la chose la plus difficile à déterminer puisque, vu le contenu et l'usage d'un papier français, il s'agissait forcément des leçons de composition données à la jeune duchesse de Guines. Après l'émigration du duc de Guines, ces livres ont été confisqués et une partie se trouve donc dans nos murs depuis 1795-1797.
14: Des partitions saisies pendant la Révolution française qui révèlent que derrière les génies de Mozart se cachait aussi un professeur.
5: Et sachez que ces morceaux, d'une durée totale de 20 minutes, seront interprétés pour la toute première fois en public lors de la prochaine fête de la musique, ce dimanche à 19h, donc à la Bibliothèque nationale de France, à Paris, par deux musiciens de l'Orchestre philharmonique de Radio France. Merci Carmen Slutzmann et merci à vous d'avoir suivi ce journal. L'information revient dans 50 minutes. Tout de suite, c'est pas du vent. Il est 1h10 à Paris.
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1: Bonjour, c'est quand même fou de penser que nous n'avons cartographié qu'un quart des fonds marins, alors que nous connaissons quasiment la totalité de la superficie de la planète Mars. Cela s'explique sans doute par notre peur ancestrale de l'océan. Encore aujourd'hui, seulement un tiers de la population mondiale sait nager. Il y a aussi les défis technologiques que nécessitent ces explorations. Mais avec le réchauffement climatique, l'océan s'impose à nous. Il monte. Alors que près de la moitié de la population mondiale vit à proximité des côtes, l'érosion côtière fait des ravages partout dans le monde. Nous vous emmènerons aux Philippines, au nord de Manille, dans la ville d'Agonoy, où les habitants vivent au rythme des inondations sans aucune solution, puisque l'argent promis a été détourné par la corruption. Mais avant cela, essayons de comprendre pourquoi la mer monte avec notre invité.
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1: Bonjour Marina Lévy.
2: Bonjour.
1: Vous êtes directrice de recherche au CNRS et directrice de l'Institut de l'Océan de l'Alliance Sorbonne Université, que je vous laisse nous présenter en quelques mots.
2: Oui, c'est un institut de recherche qui rassemble 1500 chercheurs et on travaille sur toutes les dimensions de l'océan. L'océan dans ses relations avec le climat, mais aussi l'océan biologique et puis l'océan avec ses facettes humaines et sociales.
1: Et c'est quand même la plus grande université de recherche marine d'Europe. Alors nous allons utiliser votre science, Marina, pour expliquer pourquoi la mer monte, et c'est important de le dire et de le répéter.
2: Oui, c'est important. Moi, on me demande encore si c'est vrai que la mer monte. Alors souvent, les gens ils me disent « Ah oui, je vais m'acheter une maison en Bretagne, est-ce qu'il y a des risques ?» etc. Et donc, il y a certaines personnes, effectivement, qui ne croient pas encore à l'importance de ce phénomène. Et pourtant, c'est la manifestation la plus évidente du changement climatique à l'échelle de la planète. Parce que l'océan, ça couvre 70% de la planète. Et que aujourd'hui, on est capable de mesurer avec grande précision le niveau de la mer. Alors, au début, on faisait ça avec des marégraphes. Et puis, depuis les années 90, on a des satellites qui permettent de mesurer exactement le niveau de la mer et de suivre précisément à quelle vitesse elle monte. Donc, ce que ces données nous ont montré, c'est que le niveau moyen de la mer, d'abord, il augmente partout. Pas forcément partout pareil, mais il augmente partout. Et que depuis 1901, il s'est élevé d'environ 23 centimètres en moyenne à l'échelle de l'océan mondial. Donc ça peut sembler peu. Souvent, quand on dit 23 centimètres, ça effraie pas. Mais à l'échelle de la planète, c'est vraiment énorme. Et donc, ce que je vous disais, c'est ce qui nous soucie aujourd'hui, c'est l'accélération de l'élévation du niveau de la mer. Ces premiers satellites dont je parlais, qui permettaient de mesurer l'élévation, ils datent des années 90. Les années 90, moi, c'est quand j'ai commencé à travailler en océanographie. Donc, il y avait ce premier satellite Topex Poséidon qui était une collaboration entre le CNES et la NASA qui venait d'être mis en place. Et on a commencé vraiment à voir que la mer, d'abord, elle bougeait, qu'il y avait des creux, des bosses. Enfin, c'était absolument merveilleux. Et donc, on a pu mesurer précisément la vitesse de l'augmentation du niveau de la mer. Alors, à l'époque, c'était environ 2,5 à 3 millimètres par an. Et aujourd'hui, on est plutôt autour de 4 à 4,5 millimètres par an en moyenne. Donc, vous voyez, en quelques décennies, la vitesse d'élévation, elle a quasiment doublé. Et ça, c'est vraiment un signal inquiétant qui est robuste, global, continu. Donc, vraiment, j'insiste, hein, c'est là-dessus qu'on est inquiet. Ça monte, ça va continuer de monter, ça va pas s'arrêter de monter. Les gens espèrent aussi que ça va redescendre ou que ça va se... Mais non, pas du tout. C'est le changement climatique qui est en cours. Donc, la mer, elle ne va faire que monter à partir d'aujourd'hui.
1: Alors justement, on va essayer d'expliquer pourquoi la mer monte.
2: Alors, c'est l'effet de serre. Franchement, la première cause, c'est cet excédent de chaleur qui est lié à l'émission de nos gaz à effet de serre. Et cet excédent de chaleur, il y a que 1% de cet excédent de chaleur qui contribue au réchauffement de l'atmosphère, à la canicule qu'on est en train de vivre aujourd'hui là. C'est 1% de cet excédent de chaleur. Donc où vont les 99 autres pourcents? Il y a 5% qui réchauffent les terres, donc c'est pour ça aussi que les terres en ce moment elles sont très sèches.
1: Les sols s'assèchent.
2: Ouais. 3%, c'est la fonte des glaces, et en particulier la fonte des calottes polaires, du Groenland et de l'Antarctique et des glaciers de montagne. Et ça va fournir de l'eau qui va arriver dans l'océan. Et ça contribue à peu près la moitié de l'élévation du niveau de la mer. Et l'autre moitié, c'est 91%, c'est le réchauffement de l'océan. En fait, 90% de l'excédent de chaleur qui est lié à l'effet de serre, il est pris par l'océan. Ça le réchauffe, et les eaux plus chaudes, elles occupent un volume plus gros. Et donc ça, c'est l'autre 50%. Cet effet de dilatation, de la mer. Donc en fait, il y a une espèce de paradoxe, moi je trouve que c'est un paradoxe qui est assez fascinant, c'est que si la mer monte, c'est beaucoup à cause du réchauffement climatique, on va voir que c'est pas seulement ça, mais c'est beaucoup à cause du réchauffement climatique, mais c'est aussi parce que l'océan nous protège du réchauffement climatique que sans ça, le réchauffement serait bien plus important.
1: Alors ça demande peut-être une petite explication pour les auditeurs. Vous dites que l'océan absorbe 90%